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Ah, ça rappelle des putains de souvenirs. Merci, monsieur Co. Il est... Quelle heure il est, d'ailleurs? Oui, il est 4h du mat sur les ondes de Radio Campus. C'est ma débat spécial nuit électronique jusqu'à 7h du matin. Et ouais, on va essayer de tenir jusqu'à 7h du mat. Et merci à vous de nous écouter. À suivre, ben, Selecta par votre serviteur, la CGM Coyote. La CGM, ça veut dire animal de compagnie génétiquement modifié. Mais bon, la CGM, c'est plus simple. Selecta, donc, vinyle. Et puis, après, quand j'aurai fini, ce sera de nouveau Co et Yemen, je pense. Et Salazar qui vient de se réveiller. Voilà. Donc, le temps d'appuyer sur la platine. Et on y retourne.

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Bientôt la fin de Madeva et de cette nuit électronique sur les ondes de Radio Campus. On va terminer un petit peu plus tôt que prévu. Là, un grand merci aux DJ qui sont venus, donc à savoir Blabnote, Tony pour les ASF, Salazar pour Hardcop et Emmanuel Echo pour eux-mêmes et moi pour moi-même. Voilà, tout simplement. On se retrouve dans 15 jours pour une émission au format normal de 21h à 22h. Et là, on va se terminer avec quelques 45 tours. Ça va être un petit peu en vrac, mais j'avais vraiment envie de vous les passer. Il va y avoir Soft Cell par deux fois, donc avec forcément le Tainted Love. Entre les deux, il y aura Depeche Mode. Et on terminera avec Blondie et les Clash. Voilà. Eh ben, soit et sur ce, je vous souhaite une excellente... Ben, pas nuit, une excellente matinée. Journée, bon réveil, bonne nuit pour ceux qui rentrent du boulot. Et puis le temps d'appuyer sur le bouton et on y retourne.

0: Et voilà, bientôt la fin de Madeva et de cette nuit électronique. Un grand merci à M. Salazar qui est resté là jusqu'à la fin pour m'accompagner. Je me sens moins seul comme ça. Et t'as chopé un vinyle, je sais pas ce que c'est.
1: Ah, Buns.
0: Non, celui qu'on va passer là.
1: Ouais, Buns.
0: Ah, c'est Buns, d'Hérétique.
1: Ah oui,
0: oui. Ah oui, d'accord, j'avais pas tilté. On vient de trouver ça dans les scuds de la radio. Donc, on va se te passer. T'appuies sur play.
1: Allez,
0: nous, on se dit dans 15 jours. D'ici là, portez-vous bien. Peace, love, électronique, musique. Et comme d'habitude, fuck Jordan Land. Salut.

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3: Salut à tous, bienvenue dans C'est si simple, l'émission qui explore les histoires cachées derrière tes morceaux préférés. Moi c'est Placide. Aujourd'hui, édition spéciale Super Bowl. Oublie le score, on écoute les samples. Parce que le Super Bowl, ça a été complètement changé. Le sampling, ça existait déjà avant, mais en 2016, c'est le tournant. Beyoncé balance Formation et tout explose. 2022, le premier show 100% hip-hop, du sampling en veux-tu en voilà. En 2025-2026, Kendrick Lamar et Bad Bunny, le sampling au Super Bowl devient universel. Aujourd'hui, 5 histoires, de Beyoncé à Bad Bunny, en passant par un détour en France avec

0: Notre cher président, je pense que tu me vois venir. Allez, ouvre grand tes oreilles, c'est parti.
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0: 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Allez, on démarre fort. Beyoncé au 50e Super Bowl de 2016, c'était à Santa Clara en Californie. Elle partage la scène avec Coldplay et Bruno Mars, mais c'est elle qui change la donne. La veille du Super Bowl, elle balance son nouveau single en surprise, Formation. Le clip sort en ligne. Le lendemain, elle le performe devant 115 millions de téléspectateurs. Mais attention, au Super Bowl, la version live n'a pas de samples vocaux. C'est dans le clip sorti la veille qu'on les entend. Écoute-moi ça.
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3: Tu les as entendues les voix au début de la chanson? Il s'agit de trois samples, deux voix de la Nouvelle-Orléans. Ce n'est pas juste du son pour faire joli. Formation, c'est un acte politique radical qui célèbre la résistance noire et la culture queer du Sud. Et derrière ces voix, deux histoires complètement opposées. Anthony Barré, son nom d'artiste Messi Mia. YouTuber de la Nouvelle-Orléans, star de la scène Bounce, icône LGBTQ, ses vidéos hilarantes sans filtre, des millions de vues. Il avait 22 ans, le 14 novembre 2010, il quitte un baby shower pour son fils à naître et il se fait abattre par balle. Ces phrases viennent de ses vidéos YouTube, Beyoncé les sample en 2016. Aucun crédit, aucun paiement, rien. Sa sœur Angel Barré découvre la voix de son frère dans le clip. En février 2017, elle poursuit Beyoncé pour 20 millions de dollars. Le cas se règle à l'amiable, mais le mal est fait. Alors l'autre voix que tu viens d'entendre, c'est Big Freedia, la Queen of Bounce. Big Freedia, elle aussi icône queer incontournable, mais son destin est différent. Elle a été contactée, payée et créditée. Elle a enregistré ses parties spécifiquement pour la chanson. C'est le bon exemple. Alors, tu captes un peu la folie ? Dans la même chanson, deux destins. Il y a là une justice à deux vitesses. Le sampling, c'est pas juste de la musique. C'est des vies, des familles, des combats. Allez, on s'écoute la fin de Formation.

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1: À noter à la fin de la chanson un sample du documentaire Trouble Water qui fait référence à l'ouragan Katrina qui a touché la Nouvelle-Orléans.
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1: On continue avec le 59e Super Bowl qui s'est déroulé le 9 février 2025 en Nouvelle-Orléans. Kendrick Lamar monte sur scène, il joue Squabble Up, des millions de personnes écoutent. Et dans ce morceau, il y a une voix qui vient de loin, c'est Debbie Deb. On remonte en 1984, Debbie a 17 ans, elle enregistre When I Hear Music, style Miami Freestyle. Avec de l'électro, des synthés qui pètent partout, le son typique des années 80. Elle est payée $100, une seule fois, c'est tout. Elle possède pas les droits d'auteur, elle était mineure et elle a signé un contrat de merde. Et la chanson devient un classique.

0: Avance rapide. 2024, Kendrick Lamar sort Squabble Up. Il sample la chanson de Debbie Deb. Le morceau cartonne. C'est un hit mondial. Cette voix au début, c'est elle, c'est Debbie Deb, à 17 ans et avec ses 100 dollars. Elle ne touche rien d'autre. Elle a été exploitée à 17 ans et 40 ans plus tard, elle voit son sample faire le tour du monde. Et là, le Super Bowl arrive, des millions de personnes entendent sa voix, mais Debbie ne gagne pas un centime une fois de plus. Allez, on s'écoute la version de Kendrick Lamar.
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1: C'est ça aussi le sampling. Parfois ça fait des millionnaires et parfois ça laisse des artistes sur le carreau.
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1: Direction maintenant Los Angeles avec le 56e Super Bowl. On est en 2022. C'est historique. C'est le premier show 100% hip-hop de l'histoire du Super Bowl. Là, on est sur du lourd. Il y a Dr. Dre, Snoop Dogg, Eminem, Mary J, Kendrick Lamar et en guest star 50 Cent qui descend du plafond la tête à l'envers. C'est complètement fou. On va prendre quelques-uns des morceaux joués. Alors le show commence. Dr. Dre et Snoop entrent sur scène. Et là, ce riff, tu le reconnais forcément, écoute.

0: Attends, c'est pas Dr. Dre, ça?
1: Non, c'est l'original de David McCallum. C'est sorti en 67 et le titre c'est The Edge.
0: Attends.
1: David McCallum? Oui, oui. L'acteur de NCIS, tu sais de qui, le médecin légiste? Tu savais pas qu'il avait fait une carrière musicale dans les années 60? Alors l'acteur sortait des albums instrumentaux, produits par David Axelrod. Et ce riff, il devient l'intro la plus reconnaissable du hip-hop fin 90, début 2000. Dr. Dre le sample dans The Next Episode. Et au Super Bowl en 2022, il ouvre le show avec.

0: Smoke weed every day. L'acteur de NCIS qui domine le hip-hop, qui l'aurait cru?
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0: 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Ensuite, Mary J. Blige monte sur scène. Elle chante No More Drama. Et là, tu as reconnu? Le sample, c'est Nadia's film. C'est le thème des Feux de l'amour, le téléroman que ta grand-mère regardait. Composé en 71 par Barry DeVorzon et Perry Botkins Jr., ce morceau devient le thème des Feux de l'amour. Pendant des décennies, des millions de gens entendent cette mélodie et ne la connaissent quasiment que par la série. Puis Jimmy Jam, le producteur, il sample ça pour Mary J. Blige. Il dit même être un big fan. Et Mary J. chante « I was young and restless ». C'est un clin d'œil direct.

On termine avec California Love, l'hymne de la Californie. Alors attention, c'est pas un sample unique, c'est un joyeux bordel. Plusieurs samples empilés, il va falloir suivre. Tout démarre avec Joe Cocker en 72, Woman to Woman, un classique soul. Écoute l'original.

En 1989, IPMD sample Joe Cocker et Dr. Dre sample IPMD. C'est un sample de sample en quelque sorte.

Ensuite, le refrain California Knows How to Party, ça vient de Ronnie Hudson en 82 avec le titre West Coast Pop Lock. Et là, Roger Troutman débarque pour de vrai. Leader du groupe Zap, il vient en studio avec sa Talkbox, c'est une machine qui fait des sons électroniques de dingue. Il chante California Knows How to Party et Shake It Baby, tiré de Dancefloor de son groupe qui l'avait sorti en 82. Dr. Dre prend tout ça, il découpe, empile et il crée un hymne.

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2: On quitte le Super Bowl pour un moment. On fait un détour par la France parce qu'il y a une histoire de sample viral qui vient de se passer. Alors attention, ça va devenir absurde et génial. Le 20 janvier dernier, au forum de Davos, Emmanuel Macron prononce un discours en anglais. Il porte des lunettes d'aviateur et il a l'air confiant. Il répète une expression en boucle.
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2: Ni une ni deux, DJ Benz remixe le discours de Macron avec Let's Go de David Guetta. Trinix en fait une version électro. Et Clara Azina poste une vidéo TikTok et elle fait 5,4 millions de vues. Le sample est utilisé dans les stations de ski, sur les pistes de danse, partout. Et c'est immédiat. Je t'écris cet épisode de 9 jours seulement après le discours. 9 jours et c'est déjà devenu viral. C'est du sampling en temps réel.
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La voix de Macron, spécialiste du bullshit politique, devient un sample viral. Et tiens, le bullshit politique, ça te rappelle pas un titre d'album ? En 97, le musicien Frankie Kotlas sort un album, le titre de cet album, Politics and Bullshit. Et devine quoi ? Sur cet album, il y a un morceau qui s'appelle Porto Rico. On se l'écoute en entier et on revient juste après avec le Super Bowl, tu vas comprendre la connexion.

0: En 2020, au 54e Super Bowl, Jennifer Lopez ouvre son show. Elle balance un micro-sample d'une seconde, un clin d'œil ultra rapide avant Jenny from the Block. Ce micro-sample, c'est Puerto Rico. Tu captes le délire ? Macron, bullshit politique. Ces discours samplés en temps réel par les DJ français. Jennifer Lopez sample Puerto Rico. La connexion ironique est parfaite. Du bullshit politique français au bullshit politique américain, le sampling connecte même les conneries. Et Puerto Rico nous amène tout droit vers notre dernière chronique. Tu trouves pas que c'est bien fait ?
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0: 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Le 60e Super Bowl qui aura lieu dans deux jours. Bad Bunny devient la première tête d'affiche latino en solo de l'histoire du Super Bowl. La première personne à performer principalement en espagnol. Il a déjà performé au Super Bowl en 2020 avec J-Lo et Shakira, mais là, c'est lui tout seul, c'est son moment. On ne sait pas encore quel sera son set, mais je vais te parler d'une chanson que j'affectionne tout particulièrement parce que c'est un bijou. J'avais pour projet d'en parler dans une chronique. Lorsque j'ai appris que Bad Bunny serait la tête d'affiche, j'ai décidé de faire une spéciale Super Bowl juste pour caler ma chronique. Le titre, c'est Nueva York. C'est la prononciation portoricaine de Nueva York. New York, avec l'accent de Porto Rico. Chanson d'ouverture de l'album Debí Tirar Más Fotos, sorti il y a tout juste un an, en janvier 2025. Trois samples, trois piliers de l'identité portoricaine. On commence avec El Gran Combo, en featuring avec Andy Montanez. Un classique absolu de la salsa. Le morceau décrit l'expérience latina à New York. Le défilé portoricain sur la 5e avenue, Central Park, la fête de San Juan. C'est un hommage à l'immigrant caribéen aux États-Unis. Allez, on s'écoute l'original en entier.

Un verano en Nueva York, c'est la chanson de la diaspora portoricaine à New York. Andrés Jiménez, El Ibaro, la musique folklorique de Porto Rico. Borriquen, c'est le nom taïno de Porto Rico, le nom autochtone avant la colonisation. Mama Borriquen me llama, la terre-mère appelle ses enfants, la connexion aux racines, à l'identité ancestrale. Et dans ce morceau, il dit le lien direct avec la chanson de Bad Bunny.

Bad Bunny prend ses deux classiques, plus un troisième sample, une interview du boxeur Félix Trinidad en 99. Quand Trinidad gagne contre Oscar De La Hoya, c'est tout Porto Rico qui célèbre. Trois samples, trois piliers. La diaspora à New York, la salsa, la fierté nationale, la boxe, les racines ancestrales, la musique Ibarra. C'est une fierté identitaire construite entièrement sur des samples. On écoute le résultat.

0: Rafle de l'ICE, les expulsions, le retour des Black Panthers dans les rues du Minnesota. Le Super Bowl 2016 avec Beyoncé, c'était politique. Le Super Bowl 2026 avec Bad Bunny, ça risque d'être explosif. Voilà, c'est fini pour cette spéciale Super Bowl. 5 histoires, 5 visions du sampling. Beyoncé, justice à deux vitesses. Kendrick Lamar, l'adolescent exploité. 2022, un tas de samples lors du 56e Super Bowl. Macron samplé et ridiculisé malgré lui. Bad Bunny, 3 samples pour une fierté. C'est intense, non? Du drame de Messi Mia à la fierté de Bad Bunny, le sample nous raconte qui on est. La prochaine fois que tu entends un hit au Super Bowl, demande-toi qui mérite d'être crédité. Nous, on se retrouve dans 15 jours pour de nouvelles histoires et des surprises. Merci d'avoir écouté et d'ici là, ouvre grand tes oreilles.
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2: 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Il se trouve qu'en effet, j'avais des lunettes parce que j'avais un problème à l'œil droit. J'ai eu pendant plusieurs jours. Et je pense que c'est à la fois le caractère un peu insolite de ces lunettes, le moment aussi qui est un moment de très forte tension politique avec les États-Unis, et le fait qu'on ait un peu dit stop, et la franchise, et puis la France est internationale, mais c'est très sympa. Et après, ça montre que au fond, c'est pas vous qui décidez de ces choses-là, elles se font, c'est les gens qui décident. 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
1: Bonjour.
4: Bonjour.
5: Bonjour.
1: Bienvenue dans la matinale décoloniale. Le 27 janvier 2025, le mouvement militaire dit du M23, accompagné de soldats de l'armée rwandaise, prenait la ville de Goma, capitale des provinces de l'Est de la République démocratique du Congo. Ce mouvement armé contrôle toujours la zone aujourd'hui, le 11 avril, et on avait envie de s'y intéresser et de tenter d'expliquer ce qui s'y passe. Comment en est-on arrivé là? Pourquoi des soldats rwandais soutiennent la conquête militaire d'une ville du Congo? Pourquoi l'Est du Congo est en guerre presque continue depuis plus de 30 ans? Quel lien cela a-t-il avec le génocide des Tutsis au Rwanda de 1994, qui est commémoré chaque année en avril?
3: Alors, avant de se plonger dans le vif du sujet, je vais voir si vous avez un peu préparé votre sujet. Est-ce que vous pouvez me dire où se trouve le Rwanda et quel pays entoure le Rwanda?
1: La région des Grands Lacs.
3: Ouais.
2: Il y a le Burundi, l'Ouganda,
3: ouais.
1: La RDC.
3: Oui. Il en reste un.
1: La Tanzanie.
3: Bravo. Oui. Bravo, bravo. Et pour vous donner un petit ordre d'idée, du coup, le Rwanda, ça fait à peu près la taille de la Bretagne. Alors qu'à côté, la voisine RDC, elle est plutôt à peu près 4 fois la France, quoi. Voilà. Bon, on part donc au Rwanda. Et une petite page d'histoire pour commencer. Donc le royaume du Rwanda, il a longtemps été gouverné par des rois Tutsis. Et il a été successivement colonisé par les Allemands, puis les Belges. Les colons ont conservé un système monarchique en s'appuyant pour gouverner sur la minorité des Tutsis au pouvoir. Les groupes Hutu et Tutsi, ce n'étaient pas des ethnies différentes, mais plutôt des groupes sociaux. Donc, comme tout groupe social, mouvant. On avait des Tutsis qui étaient éleveurs, plutôt minoritaires, et des Hutus agriculteurs, donc plutôt majoritaires. Ceux-ci partageaient une même langue, une même culture, une même religion et un même territoire.
4: Au final, donc, on peut dire que c'était un même peuple, les Banyarwanda?
3: Tout à fait. Ce sont les colons qui ont ethnicisé ces catégories et fait apposer des mentions ethniques sur les cartes d'identité. Ces clivages, ils ont conduit en 59-61 à une révolution sociale qui a été menée par les Hutus, qui étaient considérés comme inférieurs dans la société coloniale. Ils devenaient, comme ça, les nouveaux alliés des colons au moment où la minorité Tutsi, elle commençait à revendiquer l'indépendance.
2: Bien pratique pour les colons.
3: Et tout à fait, pas bête les colons. Cette révolution, elle va s'accompagner de massacres de Tutsis et entraîner le départ en exil de plus de 300 000 d'entre eux. Et cette révolution, donc, elle met fin à la monarchie et crée un gouvernement républicain qui, lui, est dominé par les Hutus. Le Rwanda, il suscite l'intérêt de la France dès les années 60 comme une porte d'entrée vers la zone anglophone et le Congo voisin.

0: Le premier président rwandais, Grégoire Kayibanda, en 62, est remplacé à la suite d'un coup d'État par Juvénal Habyarimana en 73. La politique pro-Hutu se poursuit et la France signe un accord d'assistance militaire avec le nouveau régime en 1975. C'est la première prière à l'édifice de la coopération franco-rwandaise. D'ailleurs, le président Habyarimana, il va dire à propos, le président du Rwanda, il va dire en 77 qu'il est devenu un membre à part entière de la famille franco-africaine. De 1990 à 1994, la France est très impliquée dans la politique rwandaise. Et en 94, suite à l'assassinat du président Habyarimana, la France s'accroche à l'idée de reconquête et se rend complice du génocide des Tutsis au Rwanda. Donc ce génocide qui va se dérouler d'avril à juillet 94, il va causer entre 800 000 et 1 million de personnes vont être exterminées sous prétexte d'être Tutsis ou pour s'être opposées à cette extermination. 30 ans après, la complicité et les responsabilités de l'État français dans le génocide sont toujours pas assumées. Et nous, on avait envie de revenir un peu là-dessus aujourd'hui, parce que qu'est-ce qu'une complicité de génocide ? En droit international, on est un accusé et complice de génocide s'il a sciemment et volontairement aidé ou assisté d'autres personnes à commettre le génocide, même si l'accusé lui-même n'avait pas l'intention spécifique de détruire le groupe ethnique, racial et religieux visé.
1: Alors effectivement, de ce point de vue-là, les autorités politiques et militaires françaises de l'époque se sont rendues complices de ce crime en soutenant les autorités rwandaises avant, pendant et après le génocide. Alors concrètement, comment ? On peut donner quelques éléments pour justifier cette accusation. Déjà, on peut dire que l'armée française, elle était présente sur place lors de la préparation du génocide et c'est en connaissance de cause que la France a livré des armes et formé les soldats qui s'apprêtaient à le commettre. La France, elle a continué de livrer des armes après l'embargo décidé par l'ONU. On sait aussi que le gouvernement génocidaire a été formé dans l'enceinte de l'ambassade de France en avril 1994 à Kigali. Il y a des représentants du régime génocidaire qui ont été reçus à l'Élysée en plein génocide. La France a ainsi reconnu le gouvernement génocidaire et elle fut le seul pays occidental à le faire. Enfin, on peut aussi dire que l'opération Turquoise, donc qui était une opération militaire menée par la France avec l'aval du Conseil de sécurité de l'ONU, a été des plus ambiguës, puisqu'elle a permis à des responsables et auteurs du génocide de fuir par la zone dite humanitaire sûre, sans être désarmés ni arrêtés, et ce, en violation de la convention de l'ONU. Ils ont ensuite pu se réfugier aux Zaïre voisins, donc aujourd'hui la République démocratique du Congo, où la France a continué de leur livrer des armes. Ces faits documentés, en fait, ils viennent donner corps à l'accusation de complicité.
2: Mais alors pourquoi la France a mené cette politique ?
1: Il faut comprendre qu'à l'époque, les intérêts géopolitiques étaient alors le maintien d'une zone d'influence française dans une région à dominante anglophone. Le soutien inconditionnel à des alliés, même si c'était des criminels, ça a prévalu sur tout. Le génocide a quant à lui été considéré comme secondaire. Il y a une phrase qui résume bien le positionnement de l'époque et qui traduit un racisme latent. C'est une citation de François Mitterrand qui dit à propos du Rwanda.
3: Dans ces pays-là, un génocide, ce n'est pas trop important.
1: Alors, plus de 30 ans après, le négationnisme y reste très fort en France et la justice y est particulièrement lente. Elle se voit d'ailleurs condamnée pour cette lenteur par la Cour européenne des droits de l'homme en 2004. Les présumés génocidaires réfugiés en France tardent à être jugés. À ce jour, plus d'une trentaine de plaintes, certaines déjà déposées dès 1995, sont encore dans l'attente d'être jugées. Le premier procès a eu seulement lieu en 2014 et depuis, seule une dizaine d'hommes ont été jugés. Quant aux procédures à l'encontre des Français, donc qu'ils soient militaires, responsables politiques ou mercenaires, aucune n'a encore débouché sur un procès. Enfin, la déclassification de documents marqués secret défense, qui était une promesse d'Emmanuel Macron, n'est pas entièrement effective et certaines archives, notamment celles de l'Assemblée nationale, sont restées fermées.
4: On peut pas oublier la France-Afrique, nique le temps des colonies.
0: À Alors, suite à ce génocide, de 1994 à 2021, les relations entre la France et le Rwanda vont être très chaotiques. En 2006, le Rwanda il va rompre toutes les relations diplomatiques avec la France suite aux accusations d'un juge français, le juge Bruguière. Et il va acculer la France à faire la lumière sur le rôle qu'elle a joué au Rwanda en publiant en 2008 un rapport qui montre son implication au plus haut niveau de l'État dans la préparation et l'exécution du génocide. Et en réponse à ces accusations, la France, elle, va émettre des critiques sur l'autoritarisme de Paul Kagame, le dirigeant du Rwanda, et son rôle dans les guerres du Kivu. Ces critiques, basées sur des faits réels et démontrées, interrogent un peu parce que la France, elle ne se prive pas d'entretenir des relations étroites avec d'autres dictatures criminelles du continent. En 2021, Emmanuel Macron va charger une commission d'historiens de faire la lumière sur l'implication française. Ça va être la commission Duclert. Et cette commission, elle va conclure à des responsabilités lourdes et accablantes de la France, sans parler de complicité. Cependant, suite à l'apparition de ce rapport, les critiques vont être balayées, côté français comme rwandais, et les relations vont pouvoir reprendre pour privilégier la coopération économique en plein essor entre les deux pays. Le Rwanda va réintégrer la famille france-africaine.
5: On écoute maintenant le titre « Petit pays » de Gaël Faye.

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0: 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Et après le Rwanda, on va vous parler maintenant de la RDC, la République démocratique du Congo. Et un petit quiz pour se mettre dans le bain. Est-ce que vous diriez de ce pays que c'est un pays riche ?
1: Ah bah ça dépend.
0: Alors,
1: ça dépend ce qu'on regarde.
2: Ils que son sous-sol.
0: Ouais, que révèle le sous-sol de la RDC ? Vous êtes capable d'en parler un peu ?
1: Énormément de minerais.
3: Plein de trucs. Ouais, plein
1: de terres rares.
0: Ouais, tout à fait. Il y a aussi quand même une forêt, qui est quand même assez incroyable. Ça fait partie des poumons de la planète.
1: Ouais, la deuxième plus grosse forêt, je crois.
0: Ouais, et il y a aussi une faune et une flore vraiment phénoménale. Ouais. Il y a une agriculture aussi. C'est par exemple le premier producteur de bananes plantain. Il y a tout un tas de produits agricoles qu'on retrouve en RDC. Et pourtant, la population manque parfois d'eau potable dans un pays qui regorge d'eau. Hein, a du mal à accéder à des...
4: effectivement, des services de base.
0: Et des services de base, tout à fait. Voilà, donc effectivement, c'est riche et pas riche, ça dépend de quel point de vue on se place. Et donc, pour vous parler de la République démocratique du Congo, pour changer un peu, Joseph, tu avais envie de nous lire un extrait de roman.
3: Oui, c'est un livre que j'ai beaucoup aimé, donc qui a été écrit par l'autrice Barbara Kingsolver, qui s'appelle « Les yeux dans les arbres ». Et donc ce roman, c'est l'histoire d'une famille américaine dont le père est un révérend évangéliste, un baptiste assez fanatique, et qui part s'installer avec sa famille. Bon, sa famille, elle n'a pas trop le choix, hein, c'est quand même lui qui décide de tout. Il va s'installer au Congo en 1960 pour évangéliser la population d'un petit village de campagne au cœur de la forêt. Et l'installation et les conversions qui l'attendraient ne vont pas du tout se passer comme il l'imagine. Dans le roman, l'histoire elle est racontée tour à tour par la mère de famille et par ses quatre filles. Et donc dans cet extrait, c'est la mère qui raconte, elle est devenue plus âgée, elle raconte après coup, et elle vit à nouveau aux États-Unis quand elle en parle. 15 ans après l'indépendance, en 1975, un groupe de sénateurs, réunis sous le nom de Comité Church, a pris sur lui d'examiner de près les opérations secrètes qui avaient été menées au Congo. Le monde en fut ébranlé de stupeur. Le comité de Church découvrit les notes des rencontres secrètes du Conseil national de sécurité et du président Eisenhower. Dans leur bureau verrouillé, ces hommes s'étaient entendus pour déclarer que Patrice Lumumba était un danger pour la sécurité du monde. Ce même Patrice Lumumba, attention, qui se débarbouillait tous les matins dans une cuvette d'aluminium cabossée, qui se soulageait derrière un buisson soigneusement choisi et allait à la recherche des visages de sa nation. Imagine qu'il ait pu entendre ces mots. Dangereux pour la sécurité du monde. Sortis d'une pièce remplie de blancs qui disposaient entre leurs mains manucurées, d'armées et de bombes atomiques, du pouvoir de supprimer toute vie sur Terre. Lumumba aurait-il miaulé à l'instar d'un guépard ? Ou aurait-il simplement ôté ses lunettes pour les essuyer avec son mouchoir, en secouant la tête et en souriant ? Par une journée de la fin du mois d'août 1960, un certain Mr. Allen Dulles, qui était responsable de la CIA, expédiait un télégramme à son délégué en poste au Congo, lui suggérant de remplacer le gouvernement congolais dès que possible. Le représentant, Mr. Lawrence Devlin, fut donc chargé d'entreprendre une action d'autant plus audacieuse qu'elle resterait secrète. Un coup d'État serait parfait. De l'argent arriverait afin d'indemniser les soldats à cet effet. Mais un assassinat serait d'un moindre coût. Une troupe d'hommes, rapides de la gâchette et sans scrupules, serait à sa disposition. Et aussi, pour ne rien laisser au hasard, un scientifique. Le docteur Gottlieb fut pressenti pour fabriquer un poison qui entraînerait une maladie tellement affreuse, le bon docteur devrait en témoigner par la suite, au cours des auditions, qui, si elle ne le tuait pas immédiatement, le laisserait tellement défiguré qu'il devrait renoncer à être meneur d'hommes. Ce même jour d'août, tout ce que je savais, c'est que la douleur de ma maisonnée semblait bien assez vaste pour remplir le monde entier. Ruth May glissait de plus en plus profondément dans sa fièvre, et c'était le 17e anniversaire de Rachel. J'avais enveloppé les boucles d'oreilles vertes, en cristal, dans du papier de soie, espérant faire, un tant soit peu, la paix avec mon aîné, tout en m'efforçant d'apaiser le feu de ma plus jeune avec une éponge. Au même moment, le président Eisenhower donnait l'ordre de changer le pouvoir au Congo. Imagine ça. Sa maison était le monde, il avait fini par se décider. Il avait donné sa chance à Lumumba, pensait-il. Le Congo aurait connu l'indépendance durant 51 jours. Mr. Devlin et ses amis s'entendirent avec Mobutu, l'ambitieux jeune homme qui venait d'être promu colonel. Le 10 septembre, ils fournirent une somme d'$1 million en argent des Nations Unies destinée à acheter les loyautés. et le département mit la touche finale à ses projets de coup d'État qui rendraient Mobutu responsable de toute l'armée. Toutes les cibles étaient alignées. Le 14 septembre, l'armée prit le contrôle de la République provisoirement indépendante du Congo et Lumumba fut placé en maison d'arrêt, à Léopoldville, encerclé des soldats fraîchement achetés de Mobutu. Voilà, ensuite, dans le roman, elle raconte comment Lumumba a pu s'échapper donc, de cette résidence surveillée. Il a été en cavale, puis il s'est fait repérer par un agent de la CIA, puis rattrapé par l'armée congolaise. Et il finira par être massacré, je crois qu'on peut le dire.
0: Et du coup, tu nous lis un autre extrait ?
3: Ouais, encore un petit extrait pour finir. 15 ans après que tout ceci fut arrivé, j'étais installé près de ma radio, à Atlanta, en train d'écouter le sénateur Church et les auditions du comité spécial à propos du Congo. J'ai enfoncé mes ongles dans la paume de mes mains, à en déchirer ma propre chair. Où avais-je donc été ? Totalement ailleurs ? Du coup d'état du mois d'août, je suis certaine que nous n'avons rien compris. Des 5 mois qui suivirent l'emprisonnement, la fuite et la capture de Lumumba, je me souviens de quoi ? De la difficulté de laver et de cuisiner en pleine sécheresse. L'histoire était loin de mes préoccupations. Maintenant, non. Maintenant, je sais qu'il est illusoire, quels que soient ses soucis, d'ignorer le lot des plus puissants. En cette atroce journée de janvier 1961, Lumumba a payé de sa vie, de même que je l'ai fait. Voilà, donc Patrice Lumumba, ça a été le leader du mouvement indépendantiste congolais. Ça vaut quand même le coup de rappeler qu'avant l'indépendance, l'immense Congo a été un temps avant la propriété personnelle du roi des Belges. D'où les noms que j'ai pu citer, par exemple de Léopoldville ou Stanleyville, pardon, par exemple. Et donc Lumumba était très rapidement victime d'un coup d'État piloté par les Occidentaux, dont l'ex-puissance coloniale belge. Et c'était une personnalité inspirante. On se disait qu'on aurait peut-être envie d'en reparler dans une autre émission. Comme pour beaucoup d'anciennes colonies, l'indépendance réelle donc, n'aurait été qu'un espoir. Parce que donc, au Congo, c'est ensuite Joseph Mobutu qui va s'installer au pouvoir. Et il faut croire que ça conviendra très bien aux puissances occidentales, puisque sa dictature, qui était assez féroce, durera jusqu'en 1997, soit 32 ans. Voilà. Alors pour comprendre la suite, on revient juste un tout petit peu en arrière. En 1994, au Rwanda.
1: Oui, donc c'est la fin du génocide des Tutsis au Rwanda. Elle arrive avec la prise de Kigali, la capitale rwandaise, par le Front Patriotique Rwandais, FPR. Et du coup, cette arrivée à Kigali, par le FPR, elle a entraîné la fuite d'un million de Hutus vers le Zaïre, qui est le pays voisin, qui était le nom de la République démocratique du Congo à cette époque. Et cette fuite, elle se fait par la zone humanitaire sûre dont on a parlé tout à l'heure, qui est tenue par la France avec l'opération Turquoise. Et en fait, les milices et le gouvernement génocidaire Hutu, ils vont pouvoir fuir par cette zone sans que la France ne cherche ni à les arrêter, ni même à les désarmer. Et du coup, ces milices, elles vont se reconstituer dans les camps de réfugiés Hutus à la frontière du Rwanda, du coup, au Zaïre, dans le Kivu. En fait, c'est la région à l'est du Congo, de la RDC. Et donc, ils vont se reconstituer avec l'idée de renverser le pouvoir à Kigali et poursuivre le génocide. Ces milices, du coup, elles constituent l'armée de libération du Rwanda, qui deviendra plus tard, dans les années 2000, les Forces démocratiques de libération du Rwanda, FDLR, dont on parle encore aujourd'hui. Et cette armée, elle va commettre des exactions, enfin, elle commet des exactions contre les Tutsis qui sont présents au Zaïre, et elle multiplie également les incursions au Rwanda durant les années, notamment 95-96. Et fin 96, les gouvernements du Rwanda et d'Ouganda, il s'allie à Laurent Désiré Kabila, qui est un rebelle congolais, qui veut faire tomber Mobutu, qui est le dictateur, comme on a vu, au pouvoir au Zaïre depuis l'assassinat de Lumumba. Et le Rwanda, il a aussi dans l'idée de régler les problèmes des milices génocidaires qui sont présentes à l'est du Zaïre. Du coup, à ce moment-là, ils créent ensemble l'Alliance des Forces démocratiques pour la libération du Congo, AFDL, qui contiennent donc les milices Banyamulenge, qui sont des Congolais Tutsis, les rebelles congolais dont Kabila, et des éléments des armées rwandaises et ougandaises. Du coup, ça, c'est le début de la première guerre du Congo. L'AFDL de Kabila, je vais simplifier un peu, enfin j'essaye en tout cas, et dont on vient de parler, du coup, attaque et détruit les camps de réfugiés Hutus qui sont utilisés par l'armée des milices génocidaires comme base arrière. Mais à ce moment-là, la FDL va ne faire aucune distinction entre civils et combattants, et du coup, de nombreux massacres ont lieu dans ces camps, et du coup, jusqu'à la prise de Kinshasa, la capitale de RDC, en mai 1997. Le Zaïre, à ce moment-là, devient République démocratique du Congo, et Kabila en devient son président. On passe en 98. Du coup, fin 98, changement de stratégie, changement de, d'alliés. Kabila demande à l'Ouganda et au Rwanda de retirer leurs troupes de la République démocratique du Congo. Du coup, ils étaient alliés jusque-là. Puis là, il leur dit, allez, vous dégagez. Ces deux pays, eh ben, ils ont leurs groupes armés qui sont situés dans l'est du pays, du coup, dans cette région du Kivu. Et ils profitent des régions minières particulièrement riches pour en exploiter les ressources. Du coup, bien sûr, bah, ils ne veulent pas partir.
0: Ouais.
1: Ah bah non. Voilà. Donc, ils créent un nouveau mouvement rebelle congolais qu'ils appellent le Rassemblement Congolais pour la Démocratie, RCD. Et du coup, ce nouveau mouvement, ils le créent pour provoquer un changement de régime à Kinshasa. Mais les rebelles vont se faire repousser du coup de Kinshasa avec l'aide de la population de la ville et qui y voit une tentative d'invasion étrangère. Mais Kabila, il est également soutenu par l'Angola, la Namibie et le Zimbabwe. Et ça, c'est le début de la deuxième guerre du Congo, qui est aussi appelée la première guerre mondiale africaine, qui implique 9 pays africains, une trentaine de groupes armés. Et cette guerre, elle va durer 5 ans. Elle va faire plus de 4 millions de morts entre 1998 et 2003, dont la majorité sont liées à la famine, aux maladies, aux conditions sanitaires générées par la guerre. Et alors j'ai pris le chiffre, parce qu'il y a eu un gros débat sur le chiffre des morts de cette guerre, mais là j'ai pris les chiffres de l'ONG, International Rescue Committee, qui allait faire des enquêtes sur place et du coup essayer de compter le nombre de victimes. Il y aura également des millions de personnes déplacées. Le viol est utilisé comme arme de guerre et il a touché massivement les femmes et les enfants de l'est du Congo. Et les conséquences psychologiques et sociales sont énormes. Et les viols, ils ont également contribué à une propagation énorme, très accélérée du sida. Du coup, officiellement, cette guerre, elle s'arrête en 2003 après plusieurs accords de paix, plusieurs cessez-le-feu et également l'assassinat de Kabila père, qui sera remplacé par son fils en 2001. Mais en réalité, la guerre, elle ne s'est pas arrêtée pour la région du Kivu.

0: Mais du coup, c'est quoi cette guerre du Kivu?
1: Alors déjà, le Kivu, je l'ai dit, c'est une région qui est située à l'est de la République démocratique du Congo. Du coup, elle est frontalière à l'Ouganda, au Rwanda, au Burundi, à la Tanzanie. Et cette guerre, eh ben, elle va en fait commencer après la fin de la guerre de la RDC, du coup en 2004 jusqu'à aujourd'hui. Donc après la tentative de renversement, on l'a vu tout à l'heure par les rebelles soutenus par le Rwanda et l'Ouganda, Kabila, à ce moment-là, il va lancer des messages de représailles contre ces rebelles en centrant son discours sur les Tutsis, ce qui conduira à la mort de centaines de Tutsis dans la capitale et à la fuite de milliers d'autres. Et il va également s'allier militairement avec l'armée des milices génocidaires Hutus pour lutter contre ces rebelles congolais du RCD, du coup le Rassemblement congolais pour la démocratie.
2: Du coup, ça veut dire qu'au départ, il était contre ces armées, puis là, du coup, il s'est allié avec eux, alors. C'est ça? Il a
1: Ouais,
2: changé
1: alors
2: aussi
1: ça
2: ses
1: va.
2: alliances.
1: C'est ça, les alliances vont énormément bouger, j'imagine, en fonction un peu des. Bon, on le verra tout à l'heure, je pense que tout tourne aussi autour des exploitations de la région minière, etc. Mais en tout cas, il y a vraiment ouais, des jeux d'alliances qui se font, parce que du coup, là, ils s'allient avec les anciennes milices génocidaires pour chasser les rebelles soutenus par le Rwanda et l'Ouganda. Du coup, cette intégration des anciens génocidaires dans l'armée congolaise, elle va être un argument côté Rwanda pour continuer de soutenir et d'armer des mouvements rebelles à l'est de la RDC. Et entre 2004 et 2009, du coup, le Rwanda, il soutient un nouveau mouvement qui s'appelle cette fois le Congrès pour la défense des peuples, CNDP, qui a pour objectif affiché de défendre les Tutsis congolais et de neutraliser les anciennes milices génocidaires Hutus, qui forment ce qu'on avait appelé tout à l'heure les FDLR, du coup les Forces démocratiques de libération du Rwanda. Du coup, ce CNDP, il prend le contrôle de plusieurs zones au nord Kivu et arrive aux portes de Goma en 2008. Goma, c'est la capitale du nord Kivu. On en a entendu parler avec le M23 dans l'actualité. Et fin 2008, les gouvernements rwandais et congolais y concluent un accord qui vise un peu à stopper la rébellion du CNDP en échange d'une lutte commune contre les milices génocidaires Hutus sur le sol congolais. Et à ce moment-là, le CNDP est intégré à l'armée congolaise. C'est un joyeux bordel
0: Ouais,
1: quand même.
0: c'est clair.
1: Donc ils sont intégrés à l'armée congolaise et il y a cet accord de lutter contre les anciens génocidaires. Mais en 2012-2013, en fait, il y a une rébellion des anciens combattants de ce groupe-là, du CNDP, du coup, qui vont créer le mouvement du 23 mars, qui s'appelle M23, et c'est de celui-là dont on parle aujourd'hui. Et en fait, eux, ils créent cette rébellion parce qu'en gros, ils accusent Kinshasa de ne pas avoir respecté ces fameux accords de 2008, c'est-à-dire de ne pas lutter contre les milices génocidaires, par exemple. Enfin, il y avait plusieurs accords, mais. Et du coup, ce M23, il recommence la lutte armée, il s'empare de territoires au nord Kivu et il entre dans Goma avant qu'il en soit repoussé par l'armée gouvernementale et les soldats de la MONUSCO, qui est la mission de l'ONU en République démocratique du Congo. En 2013, un accord est signé entre Kinshasa et le M23, avec du coup la dissolution du M23, avec aussi, pareil, une partie des personnes qui sont censées être réintégrées dans l'armée, etc.
0: Il va pas être complètement dissous puisqu'on en entend encore parler.
1: Et ben voilà, finalement, en tout cas, il était en sous-marin.
0: D'accord.
1: On ne sait pas exactement, toujours est-il que, si, ce qu'on sait, c'est qu'a priori, il a été quand même armé par le Rwanda. Et du coup, il y a plein d'armes qui ont été financées et armées par le Rwanda. Et du coup, il refait surface en 2021. Et là, c'est une grosse force de frappe, alors qu'il était quasiment dissous. D'un coup, c'est une énorme armée qui revient et qui contrôle la moitié de la province du Nord Kivu. Et donc, il compte. Alors, il faut dire qu'il y a énormément de groupes armés hein, dans l'est du Kivu. Enfin, dans cette région du Kivu, dans l'est de la RDC, c'est actuellement 266 groupes actifs qui ont été identifiés, en tout cas, groupes armés, hein, qui ont été identifiés dans cette région. Mais du coup, le M23, c'est un des principaux de cette région-là.
0: Désormais, on va s'écouter le morceau Oser la paix de Lexus Legal avec Tikenja Fakoly.

0: Lexus.
1: Ouais, Tiken.
0: Le Congo est fort. Le Congo est riche. Mais le Congo est faible.
1: Ok.
0: Parce que le Congo est divisé.
1: La preuve qu'un pays peut se perdre entre deux lignes.

0: Vous écoutez la matinale décoloniale sur Radio Campus Grenoble 90.8 et on va poursuivre cette émission en abordant les responsabilités de l'Europe et de la France dans la situation en RDC.
1: Alors comme on vient de le voir avec Anneli, à partir de novembre 2021, le M23 reprend massivement les hostilités. Et ça va notamment forcer le déplacement de centaines de milliers de personnes dans des camps de réfugiés autour de la ville de Goma. À partir de janvier 2025, donc c'est très récent, les offensives elles vont s'intensifier encore. Et le M23 va jusqu'à prendre la ville de Goma. Alors il y a plusieurs rapports de l'ONU qui attestent de la présence massive de soldats rwandais, qui auraient même dépassé celle des combattants du groupe rebelle. Le Rwanda, en fait, il se rend donc complice d'effroyables exactions, des exécutions de civils, des tortures, des viols de masse et aussi un enrôlement des enfants soldats. Malgré ces rapports, le président rwandais Paul Kagame continue de nier la présence de ces soldats, alors même qu'il conditionne leur retrait à la neutralisation donc, du FDLR, donc, comme je le rappelle, les Forces démocratiques de libération du Rwanda, qui est donc un groupe armé composé d'anciens génocidaires en exil. Ce groupe armé, il tente parfois de mener des attaques et des incursions au Rwanda. Cependant, avant 2021 et la reprise des offensives, ce groupe était assez affaibli et il semblait plutôt incapable de déstabiliser le Rwanda. Idem pour les persécutions contre les Tutsis congolais. Donc si leur stigmatisation est bien une réalité de longue date, on voit en fait que les exactions récemment commises par le M23 a ravivé les persécutions et a notablement dégradé leur sécurité. De ce point de vue, si la protection des Tutsis rwandais et congolais de la menace post-génocidaire est strictement légitime, il semblerait qu'elle soit quand même agitée comme un prétexte à l'action du gouvernement rwandais en faveur du M23.
0: Mais alors du coup, c'est quoi qui vient maquiller cette instrumentalisation? Quels sont les enjeux à l'action de ce groupe armé?
1: Eh bien, l'enchevêtrement des motivations géopolitiques oblige une lecture complexe des faits. Si le M23 semble avoir des velléités de contrôle du territoire et des ambitions qui sont plus politiques, l'implication de différents pays sur ce théâtre de guerre y contribue également à régionaliser le conflit. Les motivations liées au pouvoir et à la sécurité sont bien indéniables. Cela étant dit, il faut nécessairement entrevoir la question économique comme étant le fil rouge qui sous-tend ce drame. La situation de guerre quasi perpétuelle que connaît le Congo depuis des décennies est intrinsèquement liée à la richesse de son sous-sol, où se trouve une quantité indécente de minerais rares et donc convoités. À ce sujet, on pourrait citer le chercheur Fabien Lebrun, qui vient de publier un livre intitulé « Barbarie numérique, une autre histoire du monde connecté ». Voilà ce qu'il dit.
0: Le Congo est qualifié de scandale géologique tant il regorge de ressources naturelles. Depuis la révolution industrielle, le Congo fournit en matières premières les différentes étapes de la mondialisation. Du caoutchouc pour l'industrie du pneu et la civilisation de l'automobile à la fin du XIXe siècle, des métaux utiles en temps de guerre pour les deux conflits mondiaux du XXe siècle, zinc, cuivre, plomb, manganèse, etc., du cobalt pendant la guerre froide et la course aux armements, jusqu'à l'uranium du Katanga et à l'origine de la bombe atomique. Le Congo répond à l'informatisation du monde des années 90-2000 de par l'abondance et la diversité minéralogique de son sous-sol, notamment ceux qualifiés de minerais de sang, le coltan, qui sert à la fabrication des condensateurs, la cassitérite ou étain aux soudures des circuits électroniques et qui contribue avec l'indium à rendre les écrans tactiles, le tungstène qui est utilisé pour la sonnerie et le vibreur, l'or pour les circuits imprimés. Et tous ces minéraux sont présents au Kivu. Il faut ajouter le cuivre pour les câbles, le germanium pour la technologie Wi-Fi, le cobalt et le lithium pour les batteries des téléphones et ordinateurs portables, ainsi que pour les voitures électriques. Autant être clair, sans Congo, pas d'iPad, ni de Switch, pas de vélo électrique, ni de Tesla. Bill Gates et Elon Musk n'existent pas.
1: La rente minière du Congo, qui vient alimenter donc les groupes armés rebelles, est donc en interconnexion en fait, avec l'économie mondialisée. De ce fait, au-delà des acteurs régionaux, on retrouve impliqués les multinationales de l'extractivisme et des transports, ainsi que les États occidentaux et orientaux. S'agissant de l'Europe, elle a signé avec le Rwanda un protocole d'accord sur les matières premières en février 2024. Cet accord, il est fortement décrié puisqu'il vient reconnaître comme acceptable les chaînes d'approvisionnement et ferme donc les yeux sur les crimes de masse commis. Le Parlement européen, sous l'impulsion d'un travail de plaidoyer d'association, a déposé une résolution en février 2025 visant à suspendre cet accord. Pour l'instant, on n'en connaît pas l'issue. Quant à la diplomatie française, son positionnement vis-à-vis du Rwanda reste ambigu. On a vu que pendant des années, il y avait une rupture diplomatique, et ça c'était notamment dû à la mémoire du génocide et à l'implication française. Mais récemment, un changement de posture s'est fait sentir. En effet, même si elle a condamné le soutien massif du Rwanda au groupe armé M23, elle s'oppose aussi catégoriquement aux mesures contraignantes et aux sanctions pouvant faire cesser ce soutien. Alors, à quoi peut être due cette précaution ? Eh bien, peut-être parce que l'armée rwandaise s'est vue engagée au Mozambique en 2021 pour la sécurisation des sites du méga projet d'exploitation gazière de Total Energy et d'ExxonMobil. Ces sites étaient en effet menacés par une insurrection djihadiste. Alors, sans affirmer que la France a directement demandé au Rwanda de mettre au service d'intérêts privés français son armée, on peut toutefois envisager qu'elle l'a tout de même fortement suggéré ou favorisé.
2: David Kitoko de Génération Lumière à la conférence « L'exploitation du cobalt au Congo » le 28 mars dernier à Grenoble pendant le week-end de l'eau pas des puces.
3: Je dirais pas que le Ouganda et le Rwanda font du colonialisme au Congo. Je dirais que ce sont des officiers coloniaux, des nouveaux officiers coloniaux. Ceux qui, à l'époque, avaient la tâche de mater, de couper les mains dans les années 1885 jusqu'à 1908. Aujourd'hui, c'est le rôle de l'Ouganda et du Rwanda et des milices, d'autres bandes armées qui ne sont pas forcément tout le temps affiliées à ces nations-là, eh bien, vont faire ce travail-là. Comment ça se fait ? C'est-à-dire qu'on va avoir des territoires entiers où on va venir installer une terreur inouïe, notamment en passant par le viol qui est utilisé comme une arme de destruction massive. L'objectif est d'installer la peur, comme à l'époque coloniale. Peut-être la distinction avec l'époque coloniale, parce que l'objectif, ce n'était pas de tuer tout de suite, c'est de couper les mains, instaurer la peur dans la chair des Congolais pour qu'ils soient productifs. Donc tout ce qui était inutile à la production du caoutchouc, ils se faisaient tuer. Aujourd'hui, on va violer pour instaurer la peur, pour que les gens quittent les territoires, laissent les espaces vides, pour que ces bandes armées puissent exploiter facilement. Et lorsque les populations ne quittent pas les territoires, elles sont à la merci de toute forme d'exploitation, que ce soit des mines qui vont être là de manière industrielle ou de manière dite artisanale gérée par ces bandes armées. Donc l'Ouganda et le Rwanda, pour moi, ça ne sont pas de nouveaux colons, c'est vraiment des officiers coloniaux, de nouveaux officiers coloniaux d'un autre genre, c'est-à-dire qu'ils ont des États, mais qui vont amener leurs armées, qui vont s'allier avec des bandes armées qui se trouvent sur le sol congolais et vont installer des régimes de terreur, vont occuper des territoires entiers et pendant ce temps-là, on va exploiter massivement et intensivement les ressources. Nous avons, par exemple, dans une ville au Congo dans les années 2000, une ville comme Kisangani, qui avait été... On a eu ce qu'on appelle la guerre de six jours, où vous avez l'Ouganda et le Rwanda qui se sont confrontés directement sur un territoire étranger et dont l'objectif était le contrôle des métaux. Aujourd'hui, ce qui se passe, j'ai vu les tweets du chef des armées de l'Ouganda qui déclare et qui dit si le M23, donc la bande armée qui est soutenue par le Rwanda, quand je dis soutenu, c'est faible comme mot, c'est-à-dire qu'ils ont un commandement militaire du Rwanda, ils sont financés par le Rwanda, et l'armée rwandaise est avec eux. Ce sont des chiffres des Nations Unies, c'est pas moi qui le dis, qui le sort de ma tête. En fait, ce tweet dit quoi ? C'est le fils du président de l'Ouganda, qui est le chef des armées, qui dit « si le M23 ne va pas dans telle ville, nous allons y aller ». Comme s'il y avait une sorte d'organisation et d'attente. Résultat, c'est qu'on a l'Ouganda qui produit, par exemple, de l'or au-delà de sa production habituelle, et on a le Rwanda qui ne possède pas suffisamment du coltan dans son sous-sol, qui est le premier producteur du coltan au monde. Voilà un peu. Et quand je dis que ce sont des officiers coloniaux, c'est parce que le néocolonialisme, ce n'est pas juste une idée politique. Ça s'exprime, ça se matérialise par des accords bilatéraux que certains peuvent signer, comme l'accord qui a été signé par l'Union européenne, pas plus tard qu'en 2024, le 19 février, avec les Rwandais, pour l'acheminement durable de ressources, en sachant que ça fait 30 ans de rapports des Nations Unies qui pointent le régime rwandais comme en partie responsable de ce qui se passe au Congo parce qu'il financerait des bandes armées. Mais l'Union européenne a quand même décidé de faire des accords avec ce pays-là en finançant directement l'armée rwandaise. Voilà pourquoi je dis que ce sont des officiers coloniaux. Parce qu'ils sont, ils sont là pour servir des intérêts impérialistes. Comme la France ne peut pas aller s'y installer, comme les Belges ne peuvent pas aller s'y installer comme à l'époque, alors on va utiliser les autres.
2: Alors comme on l'a dit tout à l'heure, les ethnies Tutsi et Hutu sont une création coloniale, puisqu'il s'agit en fait à la base de groupes sociaux. Et au sujet de la guerre de la RDC, il y a eu énormément aussi toute cette ethnisation et le racisme dans l'explication et dans la médiatisation de cette guerre. Du coup, au Congo, l'État colonial belge, il va augmenter le poids et le sens de l'appartenance ethnique. Il existe environ 450 peuples en République démocratique du Congo, ce pays dont les frontières ont été tracées, pour rappel, hein, entre les pays colonisateurs occidentaux lors de la conférence de Berlin en 1885. Et le pouvoir colonial belge, il va imposer la mention « tribu » dans chaque formulaire administratif. Et bien sûr, seuls les Blancs étaient exclus de cette obligation de dire quelle était leur tribu. Et cette structuration de la société congolaise, elle va être notamment à l'origine de la distinction entre immigrés rwandais et autochtones congolais. Le pouvoir colonial, dans les années 1920, il va faciliter l'arrivée des immigrants rwandais en les installant dans le Kivu et en déplaçant des autochtones congolais. C'est le début des tensions dans le Kivu à ce moment-là. Plus tard, Mobutu, le dictateur, il orchestre des conflits ethniques pour asseoir son pouvoir. Il va alimenter les tensions qui sont déjà existantes au Kivu entre autochtones et immigrants rwandais. Et ainsi, il va accuser les autochtones du Kivu d'être des rebelles favorables à Kabila et à d'autres, quoi. Et il va favoriser les immigrants et immigrantes rwandaises en leur donnant la nationalité congolaise à un très grand nombre d'entre elles et eux. Et les tensions entre autochtones et immigrantes rwandaises, elles auraient pu être étudiées sous le prisme de la xénophobie qui est créée et qui est encouragée par l'histoire coloniale puis par le dictateur Mobutu, car en fait c'est au départ bien une question de xénophobie dont il s'agit.
4: On retrouve les mêmes termes et les mêmes utilisations de la peur que les ministres et politiciens français de droite et d'extrême droite quand ils parlent de migrants, par exemple.
2: Bah ouais, tout à fait. Et c'est exactement la même chose, c'est-à-dire que les autochtones congolais ils vont se sentir menacés par la présence de plus en plus nombreuse des Banyamulenge, qui sont les Hutus et les Tutsis, qui sont originaires du Rwanda. Et le fait de traiter les guerres africaines et celles du Congo en particulier comme des guerres ethniques, c'est une manière raciste en fait de faire perdurer l'idée que les Africains et les Africaines sont un peu des sauvages arriérés qui se battent entre tribus pour des broutilles. Et surtout, c'est une manière pour l'Occident de ne pas considérer sa part de responsabilité dans ces guerres et du coup de dire que ben, il peut rien y faire. Et en plus, dans la deuxième guerre en République démocratique du Congo, l'ethnicisation elle est portée par Kinshasa et par Kigali. On l'a vu tout à l'heure, quoi. À chaque fois, il y a cette idée d'instrumentaliser un peu les ethnies. Et ça a eu des réelles conséquences, notamment avec les crimes de guerre qui ont été perpétrés par les différentes armées et bandes armées. Mais en fait, elle ne doit pas masquer non plus les enjeux économiques qui ont permis cette guerre et qui la font durer encore aujourd'hui. En 2001, il y a un groupe d'experts des Nations Unies qui a enquêté sur l'exploitation illégale de diamants, de cobalt, de coltan et d'or, notamment. Et le rapport, il désigne le Rwanda, l'Ouganda et le Zimbabwe comme principaux pays exploitant les ressources congolaises. Donc en fait, cette ethnicisation de la guerre, bah, elle a été reprise déjà globalement par la plupart des médias occidentaux de l'époque et encore aujourd'hui. Mais en fait, il faut voir que les médias occidentaux et les gouvernements occidentaux, ils préfèrent largement parler de conflits interethniques plutôt que de regarder les enjeux économiques dont l'Occident bénéficie largement. Alors comment il en bénéficie ? Par les rachats à coûts très compétitifs des minerais qui sont pillés ou par l'exploitation directe de mines, parce qu'il y a des sociétés qui s'implantent en fait, des grosses boîtes occidentales qui s'implantent directement. Et du coup, elles s'implantent dans un pays qui est déstabilisé, qui est corrompu et qui permet donc une exploitation à de très faibles coûts.
1: On va s'écouter un titre du groupe Milk, Coffee and Sugar en featuring avec Jali, un titre qui s'appelle « Home Anthem ».

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0: Vous êtes toujours dans la matinale des coloniales sur Radio Campus Grenoble 90.8. Et avant de passer à notre désormais traditionnelle rubrique sur les portraits d'ordures par notre spécialiste des déchets Mathilde, j'ai une petite question. Savez-vous ce qui est arrivé à Hubert Védrine le 28 novembre 2007 ?
1: Je crois que je sais. Moi, je m'en souviens aussi.
0: Alors, dites-nous.
1: Eh bien, quelqu'un l'a aspergé de faux sang sur son manteau.
0: Sur son beau manteau en cachemire qu'il a porté plainte après. Tout à fait, ouais, il s'est fait arroser de faux sang. Et puis Mathilde, tu vas peut-être nous dire un peu pourquoi est-ce que des gens s'en sont pris comme ça à Hubert Védrine.
2: Oui, je vais essayer. Donc, c'est un proche de François Mitterrand. Hubert Védrine a été porte-parole de l'Élysée à partir de 1988. Puis il devient secrétaire général de l'Élysée de 91 à 95. À ce titre, il est aux premières loges avant, pendant et après le génocide des Tutsis au Rwanda en 94. Ministre des Affaires étrangères sous le gouvernement de Jospin de juin 97 à mai 2002, il supervise la réforme en février 98 du dispositif de coopération qui s'avère nécessaire après la cassure que représenta le Rwanda pour l'administration. Le ministre de la Coopération devient un secrétaire d'État intégré au Quai d'Orsay. Il s'investit par la suite dans l'Institut François Mitterrand comme président, puis comme membre pour défendre le bilan de son ancien patron. Sous les présidences de François Hollande et d'Emmanuel Macron, il continue régulièrement de soutenir une politique néocoloniale de la France en Afrique, notamment lors de ses nombreuses interventions radiophoniques et télévisées, où il est invité à titre d'expert, prétendument neutre de la politique étrangère française. La question porte donc sur le rôle et la responsabilité qu'a eu Hubert Védrine en 1994. Minimiser son pouvoir en 1994 est un autre point de la stratégie d'Hubert Védrine selon l'historien Duclerc, de manière à se décharger de toute responsabilité en se qualifiant de simple observateur, peu averti du sujet. Les archives confirment pourtant qu'il est un personnage pivot dans la politique française au Rwanda et qu'il a une très bonne connaissance des faits et de leur gravité, ce qu'il continue de nier contre l'évidence jusqu'à maintenant. Les décisions étaient prises par le président François Mitterrand, mais le rôle de Védrine était justement de les transcrire et de s'assurer qu'elles soient bien exécutées. Il était le deuxième destinataire des télégrammes après le président de la République, identifié comme l'autorité à qui l'information sur le Rwanda doit parvenir, écrit l'historien Duclerc. En effet, l'appui inconditionnel de la France va s'avérer être décisif pour faire contrepoids à la pression exercée par le FPR sur le plan militaire et politique. Pourtant, Paris est parfaitement informé des intentions des extrémistes du régime. Dès le 15 octobre 1990, l'ambassadeur écrit dans un télégramme diplomatique que
0: « La population rwandaise d'origine Tutsi compte encore sur une victoire militaire même partielle du FPR qui lui permettra d'échapper au génocide ». Alors, je voulais juste rappeler que le FPR, c'est le mouvement qui est dirigé par Paul Kagame et qui a mis fin au génocide, le Front Patriotique Rwandais.
2: Cet entêtement au sommet de l'État est d'autant plus irresponsable.

0: d'autres témoignages à donner sur ces violations de droits de l'homme assez terribles.
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0: Avez-vous la moindre idée de comment on fait pour écrire une œuvre littéraire? Aujourd'hui, dans Coulisses, l'émission culturelle, on se pose la question.
1: C'est quoi être auteur, être autrice? Comment on s'y prend pour écrire et comment on s'y prend pour être lu? Pour nous aider à y voir plus clair, on a demandé à deux personnes concernées par la question.
0: Tout d'abord, une fille qui écrit pour chanter, pour jouer sur la scène et puis sans doute pour se faire plaisir aussi, c'est Isabelle Gaspard. Bonjour Isabelle.
2: Bonjour.
1: Et une fille qui écrit aussi pour se faire plaisir, mais beaucoup pour les autres, c'est Lydie Tamizier. Bonjour.
2: Bonjour.
0: Je suis Guillaume Douarot.
1: Et moi Louisa Bénâtre.
0: Et bienvenue dans Coulisses.
1: Sur Campus FM.
0: Eh bien bonjour à toutes les deux, bienvenue et puis bonne année, puisque nous sommes tout début janvier, donc bonne année à vous.
2: Bonne année.
3: Merci, bonne année.
0: On est très content de vous recevoir sur cet épisode qui est consacré au métier de l'écriture, on va dire ça de manière un peu large, les métiers de l'écriture. D'abord j'ai juste une question impossible à vous poser, qui va un peu servir d'introduction. Est-ce qu'on est autrice ou est-ce qu'on le devient? Est-ce que vous comprenez le sens de cette question?
2: Oui, je crois.
0: Alors, est-ce que tu veux te lancer, Lydie, dans la réponse à cette question impossible?
2: Oui, j'ai une réponse qui me vient tout de suite, c'est on le devient. Moi, ce n'était pas du tout une vocation. Je ne faisais pas partie de ces enfants qui rêvent de devenir écrivain, écrivaine. Je ne gribouillais pas des poèmes sur un coin de la table à l'école. J'étais même plutôt moyenne à l'école et j'imaginais que l'écriture s'était réservée aux gens intellectuels ou en tout cas qui écrivaient bien à l'école, qui faisaient pas de faute d'orthographe et tout ça.

0: enfants qui écrivent aussi. Moi, j'ai commencé très tôt, pour le coup, mais je ne considère pas que je suis née autrice. C'est juste que c'était un jeu comme un autre pour moi quand j'étais enfant que d'écrire.
1: Et alors, tu racontais quoi?
0: Je racontais quoi? Je suis retombée récemment sur un poème, je dois avoir genre 7-8 ans, et je crois que je parle des animaux de la forêt qui vont aller se coucher.
2: J'adore.
0: Et du lilas, parce qu'il y avait du lilas en fleurs dans le jardin.
2: Est-ce que c'est toujours quelque chose d'un peu enfantin aujourd'hui pour toi d'écrire, ou est-ce que tu t'as... C'est comme s'il y avait un peu une phase et qu'aujourd'hui c'est une phase différente. Comment tu le vois maintenant ?
0: C'est toujours un peu un jeu. Il y a quand même un côté assez ludique et plaisant. Et puis je crois que même quand j'étais petite, c'est une question aussi de besoin comme un rapport au monde. De dire bah, pour un peu comprendre, saisir et partager ce qui m'entoure, moi j'ai besoin de passer par ça, par l'écrit. Que ce soit pour moi ou pour relationner et échanger avec les autres.
1: Et toi, tu te souviens de ton premier texte ?
3: Mon premier texte, c'était un texte pour le théâtre que j'avais écrit dans l'énergie de la découverte de l'écriture d'une autrice qui s'appelle Pauline Peyrade. C'était un petit peu du mimétisme au début, on va pas se mentir. Et c'était un texte qui s'appelait Diana. Voilà, c'est celui que j'ai envoyé après plus tard au concours d'entrée de l'ENSAT à Lyon, l'École nationale supérieure des arts et techniques du théâtre, où il y a un département d'écriture dramatique. Voilà.
1: Donc ça veut dire qu'on peut se former à l'écriture ? Ça existe, ça ?
3: Oui, on peut se former à l'écriture. Il existe en tout cas des institutions, des écoles. En l'occurrence, à l'ENSAT, c'est moins... Alors, on n'apprend pas à écrire, on n'a pas des ateliers d'écriture, mais par contre, on bénéficie d'un accompagnement. C'est plus un dispositif d'accompagnement à l'écriture pour briser l'isolement des jeunes écrivains. Voilà.
1: Okay. Comment on sait que ce qu'on va écrire peut être intéressant à être lu
2: ou jouer, puisque dans ton cas, Lydie, c'est aussi quand même pour que ce soit représenté. Comment...
1: C'est une autre question impossible.
2: Ouais.
1: Hein. C'est exprès.
2: On veut autant des pierres. C'est le début.
1: Comment on sait?
3: Comment on sait? Je pense que quand on a trouvé quelque chose de sensible, d'original, et que ça nous touche nous, on a bon espoir que ça touche d'autres personnes. Et oui, moi j'étais la première surprise quand j'ai écrit ce premier texte dont je vous ai parlé. J'étais surprise qu'il soit pas mal. Enfin, je me disais, c'est pas trop mal ce que j'ai écrit là, je crois. C'est... et après, évidemment, on a quand même besoin d'être entouré, d'être accompagné, d'être encouragé, puisque on peut se persuader de faire des choses bien, mais on a besoin d'être épaulé, d'être aidé dans cette démarche. Ça se fait pas tout seul, et on perd facilement confiance aussi, je crois, quand on écrit, et quand ça devient un métier, on a besoin d'être encouragé.
2: Isabelle,
0: moi, ce qui m'aide aussi, c'est d'entendre des lectures à voix haute de textes en cours de travail ou que je viens de finir, et notamment pour les textes pour le théâtre, en fait. Ou avant même de l'entendre lu ou dit par d'autres personnes, ce qui m'aide à me dire « Ah tiens, là, il y a peut-être un truc à creuser », c'est quand j'écris et que j'ai déjà l'impression qu'il y a un souffle, quelque chose qui peut fonctionner au plateau aussi rythmiquement, enfin, qu'il y a une organicité, enfin, en tout cas, où là, je me dis « Ah oui, ça y est, je suis en train d'écrire plus pour le théâtre et la scène qu'autre chose », parce que c'est pas toujours évident de savoir au début, moi je pars pas en me disant ah bah là je vais écrire un texte pour le théâtre ou pas, et c'est plutôt dans comment ça commence à se tisser, je me dis, surtout sur ce qui va être de l'ordre du monologue, où c'est pas évident, en fait parfois c'est de l'ordre un peu de la narration, et donc est-ce que c'est du théâtre ou non, oui. Et qu'il y a, pour moi il y a quelque chose qui se joue aussi dans le rythme et dans l'oralité aussi des choses, et souvent j'ai besoin de passer par le fait de le lire à voix haute, moi, ou de demander à quelqu'un de me lire pour me rendre compte de ce que ça donne.
2: Oui, parce qu'il y a la petite voix qu'on a dans sa tête, j'imagine, quand on se relit, et puis la voix qui incarne après ce que vous avez écrit, ça, j'imagine qu'il y a un step. Mm. Je ne vais pas faire d'anglicisme, mais bon, il y a un petit peu quand même.
3: oui, pardon, j'allais répondre à la question, ouais. Du coup. Oui, pour ma part, généralement, quand j'estime que ça peut passer à l'étape être lu, être diffusé, c'est que la voix dans ma tête rejoint la voix des actrices. Quand il y a une première lecture et que je vois que le rythme est lisible et intelligible.

0: digible et que ça passe de manière relativement fluide dans la bouche des actrices, là je me dis bon bah c'est bon, il y a quelque chose dans l'écriture qui est suffisamment solide, qui est trouvé pour aider les actrices une fois au plateau, quoi.
1: Et alors concrètement, comment ça commence une écriture? C'est sur un coin de table au resto de Gribouillet Trois Mots, je prends les stéréotypes hein, volontairement. Est-ce que c'est, je me mets à la table, allez, il est 8h du matin, j'ai mon café, et puis je me mets à écrire, à taper sur ma machine à écrire? Ou est-ce qu'il y a une méthode? Comment ça fonctionne? Je sais pas, comment vous faites en tout cas?
0: Est-ce que c'est des notes de téléphone?
1: Ouais, c'est ça.
2: De la machine à écrire à la note de téléphone?
3: À l'enregistrement du téléphone, parfois. Pour ma part, j'écris pas mal dans ma tête, quoi. Je marche, je suis sur mon vélo, il y a des choses qui commencent à arriver. Et donc parfois, je n'ai pas le temps de prendre un stylo pour noter. Et donc, je vais descendre de mon vélo et j'allume la fonction enregistreur vocal du téléphone. Et vite, je déballe quelques idées. Et puis après, je vais repartir de ça. Ou alors, à gribouiller ou quoi. Mais j'ai l'impression que ça dépend énormément des auteurs et des autrices. Il y a des personnes que je connais qui vont effectivement, peut-être pas à 8h du matin, mais en tout cas avoir ce truc de rigueur de je me prends un temps pour ça, je me mets devant mon ordinateur ou devant mes carnets et j'écris avec cette rigueur-là. Et pour ma part, ça va plutôt être quand ça revient, en tout cas pour commencer. Et ça ne va pas être la même chose selon aussi le type d'écriture qui arrive. Moi, j'écris aussi pour la musique et des chansons. Et là, ça se joue aussi différemment. Parfois, j'écris par rapport à une composition.
2: Ouais. Qu'est-ce que tu peux en dire, Lydie?
0: Moi, je crois que j'ai besoin vraiment de passer par l'écriture. J'écris aussi dans ma tête quand je me balade. Mais bien sûr, une fois que je suis devant mon ordinateur, le concret de l'écriture vient immédiatement contrarier ce que j'avais pensé à l'avance. Donc, j'ai vraiment besoin pour avancer d'écrire très concrètement. Et après, j'ai pas vraiment de routine d'écriture. Ou alors, il y a des fois où j'ai besoin d'une routine, j'ai besoin de m'imposer une discipline. Ça va marcher pendant 2 mois, puis ça marche plus. Et j'ai besoin, au contraire, de retrouver une certaine flexibilité, une détente et d'écrire quand ça arrive. Et vraiment, je n'arrive pas à avoir une discipline. Je sais pas, ça marche pas.
2: C'est intéressant de se dire qu'on a des règles qui peuvent
0: changer.
2: Qui peuvent, qu'on peut aussi repousser à des moments.
1: Mais... Par exemple, il y a quand même, je crois que tu en as déjà fait, des résidences d'écriture. Donc des moments où tu pars vraiment dans un endroit particulier pour écrire une œuvre particulière. Bah là, à ce moment-là, est-ce que ce cadre nouveau t'amène du coup cette discipline, cette routine comment ça fonctionne une résidence?
0: Bah quand j'arrive en résidence, j'essaye d'abord de me détendre, de ne pas me mettre la pression sur « je suis là pour écrire, il faut que j'écrive, je suis là pour avancer, il faut que j'avance, je vais me promener, je regarde les balades à faire, je repère les magasins, je me fais des bons repas ». J'essaye vraiment de retrouver une détente corporelle, spirituelle, voilà, parce que je sais que quand je me mets la pression, je n'arrive plus à avancer. Et les résidences, c'est un moment où on est aussi là pour se reposer, on est libéré des soucis du quotidien, donc voilà. Et là, je reviens d'une résidence justement où j'ai passé, qui a duré 1 mois, j'ai passé 2 semaines à me détendre, essayer de me reposer, de m'acclimater. Et par chance, ça peut ne pas arriver aussi, mais l'écriture est advenue. Ça s'est libéré, je me suis mise à écrire le soir, alors que d'habitude, j'écris jamais le soir, je suis plutôt du matin ou de l'après-midi. Et là, j'écrivais jusqu'à 2h du matin, ce qui m'arrive jamais en principe. J'étais venue pour écrire un texte et finalement, j'ai fini un autre texte que j'avais commencé 2 ans auparavant. Donc rien ne s'est passé comme prévu, mais c'est à ça que ça sert aussi les résidences, c'est accueillir l'imprévu et retrouver un rapport à l'écriture qui est un peu compulsif, comme au début, quoi, comme quand on commence.
2: Accueillir l'imprévu, c'est assez joli, je trouve, comme formule. Qu'est-ce que t'en penses, toi, Isabelle, de ça?
3: Moi, je pense que c'est nécessaire, dans le sens où... Enfin, j'ai l'impression qu'il n'y a jamais rien qui se passe dans l'écriture comme on peut le prévoir. Et ce que tu disais tout à l'heure, c'est ça, entre ce qui se passe dans notre tête et quand on est sur le concret d'écrire, en fait, une phrase va en entraîner une autre, ou parce que, aussi, en passant par l'écrit, il y a des formes de lettres ou quoi qui, tout d'un coup... Je ne sais pas exactement où est-ce que ça se joue, mais ça va amener autre chose parce qu'on n'a pas la possibilité d'écrire non plus aussi vite que ce qu'on peut penser. Et donc, forcément, il y a déjà un choix qui s'opère. Et une part d'imprévu. Et par les rencontres aussi, parce qu'en résidence, en tout cas, ça arrive d'être avec d'autres auteurs et autrices. Et ça crée aussi des croisements, ou même d'autres artistes, des résidences croisées avec des dessinateurs et des dessinatrices, par exemple. Et donc, il y a d'autres choses qui vont arriver. Et il y a toujours un imprévu, une balade, une rencontre à laquelle on ne pensait pas. On bloque sur un texte, et puis ça nous fait penser à un autre qu'on avait mis de côté pendant longtemps. Et puis, ah bah là, c'est le bon moment. Et après, on n'a pas toujours non plus cette liberté-là de l'imprévu. J'ai l'impression que j'en ai pas fait beaucoup non plus, mais qu'il y a, en tout cas, même en y postulant, il y a des résidences qui sont très libres, et il y en a d'autres où il y a vraiment une contrainte de production aussi à la fin, et ou de restitution, qui n'amène pas le même rapport au travail et pas la même détente, justement.
2: Et comment j'allais aussi demander comment on sait que c'est fini, du coup. Est-ce que c'était la
1: autre question impossible
2: vers Guillaume qui aussi a l'œil sur le temps. Comment on sait que c'est terminé, en fait, quand on a terminé un travail? Est-ce qu'on peut vraiment dire là, ça y est, j'ai fini?
1: Cette idée était la bonne. Voilà, c'était celle-là, c'est sûr.
2: On parlait tout à l'heure de commencer à incarner pour savoir à partir de quel moment ça paraît satisfaisant, mais comment on sait qu'on a terminé? Et à ton avis, Lydie, peut-être
0: Moi, j'ai l'impression de jamais réellement terminer mes textes, qu'ils pourraient être toujours retravaillés à l'infini. Il y a juste un moment où peut-être on est trop fatigué pour continuer, où on abîme le texte à force de le retravailler. C'est là où il faut avoir cette lucidité, de se dire, bon, ben, tant pis, je laisse comme ça, parce que là, si je continue, ça va rien donner de bon. Donc, on accepte un texte avec ses imperfections. Il y a des textes, moi, que j'ai continué de travailler après la publication. Donc là, j'en ai fini un qui avait été édité, et pour moi, il était moyennement abouti, mais bon, tant pis, je l'avais envoyé comme ça, et là, moi, j'estime qu'il est enfin abouti, alors qu'il a déjà été édité, quoi.
2: Ouais, ouais, c'est sans fin, presque. Qu'est-ce que tu en penses, Isabelle, avant peut-être qu'on écoute un peu de musique?
3: Pour moi, c'est aussi le moment où j'accepte de me dire, bon, maintenant, c'est d'autres personnes qui vont les travailler, que ce soit ceux qui vont les lire, ceux qui vont les jouer, etc., de dire, bien sûr que je pourrais y revenir, mais dans ce cas-là, je pourrais potentiellement y revenir sans fin, et presque ça serait un autre texte. Je retravaille les textes pour le théâtre, les chansons, etc. Quand j'écris des poèmes, par exemple, je vais forcément prendre une page différente et je vais copier-coller ou je vais réécrire ailleurs si je modifie. Et je considère que quand je modifie mon premier jet, c'est déjà un nouveau poème, et je garde toujours mes versions d'avant. Ce que je ne fais pas forcément en théâtre ou quoi, où là, je viens plus modifier phrase par phrase, mais il y a ce truc de c'était peut-être fini en fait la première fois que j'ai écrit, et du coup, quand je le reprends, c'est une nouvelle chose, et donc si quand je vais le reprendre, c'est que cette nouvelle chose sera finie et c'est encore une autre.
2: C'est une succession d'états de choses différentes en fait, du
3: c'est même ça, point de départ, ouais. De stades différents, mais qui pourraient être pris à différents stades, mais après c'est quel stade j'accepte de laisser aux autres.
2: Avant de continuer, on va écoutez un morceau de Courtney Barnett.

0: C'était Courtney Barnett avec le morceau Write a list of things to look forward to, ce qui veut dire écrire une liste de choses que tu as envie de faire, que tu as hâte de faire ou de dire. Voilà. On continue.
1: Petit jeu pour la suite de l'émission. C'est un petit jeu avec des tas de questions impossibles, parce que vous savez qu'on adore ça. En fait, je suis allé rechercher des vieux auteurs morts qui donnent des grandes leçons sur la littérature. Et
0: que des hommes d'ailleurs.
1: Oh, c'est que des hommes morts. Voilà.
2: Et c'est étonnant.
1: Et en fait, moi, ce que j'aimerais bien vous proposer, c'est je vais commencer à lire la citation et je vais vous laisser la terminer en mettant ce que vous auriez, ce que vous mettriez. Attention, ce sont vraiment les trucs impossibles. Donc, vous n'êtes pas obligé d'être brillante. D'accord.
0: Merci.
1: Par exemple, Saint John Perse.
0: Ouais. Je ne sais pas qui c'est.
1: Saint John Perse, c'est un auteur français, poète, voilà, né à Pointe-à-Pitre. À la question posée, pourquoi écrivez-vous ? La réponse du poète sera toujours la plus brève. Pour. Alors, pourquoi écrivez-vous ?
2: En fait, j'ai envie de deviner. Alors, mais pour ne pas mourir.
0: Ça peut être une devinette.
3: Dire, il aurait dit pour vivre.
0: Ouais, quelque chose comme ça.
1: Mais vous mettriez.
2: C'est pas le jeu. Oui.
1: Bah, ça, c'est aussi.
0: Carrément. Ouais. Carrément. On peut dire que c'est des devinettes aussi.
1: Ouais, tout à fait. Donc, je repose ma question. À la question posée, pourquoi écrivez-vous ? La réponse du poète sera toujours la plus brève. Pour.
2: Passer le temps.
1: Ok.
3: Rire.
1: Très bien. C'est tout à fait correct. Alors lui, il dit pour mieux vivre. Voilà.
2: T'étais pas loin.
0: Pour vivre tout à l'heure.
1: Non, mais je trouve que c'est intéressant. Ça raconte des choses. De répondre pour passer le temps ou pour mieux vivre, ça raconte deux choses différentes. Pour Victor Hugo, évidemment. L'art pour l'art peut être beau, mais l'art pour quelque chose est plus beau encore. Vous mettriez quoi à la place de quelque chose ? L'art pour l'art.
2: J'ai envie de faire des phrases pompeuses aussi.
1: Vas-y, fais-toi plaisir. Vas-y.
2: Non, ben, l'art pour les autres, l'art pour la vie, je sais pas.
0: Et plus beau encore.
3: Attends, tu peux redire Isa. La citation.
1: Alors, l'art pour l'art peut être beau.
3: Oui.
1: Mais l'art pour. Ta-ta-ta. Est plus beau encore.
3: Je sèche.
1: Eh ben, y a pas de problème. Alors lui, il dit l'art pour l'art peut être beau, mais l'art pour le progrès est plus beau encore.
0: Très daté.
2: C'est la justice.
1: C'est très 19e siècle. Alors attention, Yves Bonnefoy, il dit la poésie sert à. Alors la poésie sert à quoi ? Pour vous.
2: Oh là là.
1: Est-ce que vous avez une réponse à cette question impossible ?
2: Mais moi j'en ai une peut-être, mais encore une fois c'est pompeux. Auteur mort.
1: Mais non, c'est pas grave.
2: Tu peux y aller. La poésie sert à aimer.
1: Il n'y a pas de mauvaise réponse.
3: J'étais pas loin. La poésie sert à mieux aimer et choyer ce qui nous entoure.
1: Bah, très bien.
0: C'est très très beau.
1: Et bah, Yves Bonnefoy dit la poésie sert à rendre le monde habitable. Voilà.
3: Et on n'est pas loin de l'idée quand même.
1: On n'est pas loin de l'idée, non. Alors, Italo Calvino, il dit un classique est un livre qui, pour vous, un classique, c'est quoi ? C'est un livre.
3: Ah, mais attends, je connais la suite de Calvino. Là.
1: Non, mais ne le dis pas. Est-ce que c'est un livre dont on se fout ? Est-ce que c'est un livre.
2: Moi, je dirais un classique est un livre qui donne un sentiment d'hébétude.
1: Ok.
0: Waouh. Très chouette.
3: C'est un livre dont on sera toujours surpris ou surprise.
1: Alors, effectivement, c'est ta réponse. Calvino, il dit un classique est un livre qui n'a jamais fini de dire ce qu'il a à dire.
0: Ouais, donc, on n'est pas loin non plus.
1: On n'est pas loin.
3: Mais après, j'ai dit que je connaissais la réponse de Calvino. Mais oui, je suis d'accord. Alors, je ne trouvais pas autre chose à inventer.
1: Et puis on va quand même terminer ce petit jeu avec Molière, hein, puisque vous êtes des théâtreuses aussi. Alors, si l'on prend la peine d'examiner de bonne foi ma comédie, on verra sans doute que mes intentions sont pour vous, c'était votre phrase, vos comédies.
2: Que mes intentions sont douteuses.
3: C'est super.
2: J'adore.
1: Ok. Isa, t'as une réponse à donner ?
3: Que mes intentions ne sont pas claires.
1: Très bien. Okay. Parfait. Super. Alors lui, il dit, si l'on prend la peine d'examiner de bonne foi ma comédie, on verra sans doute que mes intentions y sont partout innocentes. Il est beaucoup plus sage que vous. D'ailleurs, ça fait une transition parfaite, cette histoire de Molière, pour pouvoir aborder le travail au plateau avec des acteurs, des actrices. Comment ça fonctionne ? Quelle place vous avez, vous, en tant qu'autrice ? Parce que c'est en amont, mais aussi, j'imagine, pendant la création, vous avez peut-être votre mot à dire. Quand c'est vous-même qui jouez vos propres textes, comment ça fonctionne ? Comment ça se transforme ? Est-ce que vous pouvez nous raconter un peu la relation au plateau ?
2: Moi, je ne suis pas trop en lien avec le plateau et je préfère, j'avoue, me tenir un peu à distance. De toute façon, une mise en scène, une mise en lecture, c'est forcément un déplacement par rapport à l'écriture. Donc, je préfère ne pas être impliquée. Je pense que je ne serai pas la bonne personne. Moi, je m'occupe de l'objet littéraire, mais ouais, après, quand on me demande de venir, je veux bien venir. Mais c'est souvent un endroit, même la salle de répétition, la salle de spectacle, où je ne me sens pas très à l'aise en tant qu'autrice. Je suis assise dans un fauteuil, dans le noir. Je ne sais jamais si je dois donner mon avis ou pas, si je dois être discrète, si je dois... Ce n'est pas un endroit qui m'est très, très confortable.
4: Ça veut dire qu'à partir d'un certain moment, c'est plus à toi, tu laisses un petit peu carte blanche.
2: Ouais. Après, j'essaye bien sûr de faire en sorte que le texte est vraiment que le texte soit solide et qu'il ait une nécessité littéraire. Et j'estime que s'il y a une nécessité littéraire, normalement, ça devrait bien se passer au plateau aussi. En tout cas, ça ne devrait pas être catastrophique. Mais voilà, mon travail s'arrête là. Puis moi, je suis vraiment dans l'écriture. J'ai envie de, quand j'ai fini un texte, j'ai envie de commencer un autre texte. J'ai plus envie de voilà, de rester sur ce texte-là et de me poser à nouveau les questions de représentation, etc.
4: Et Isabelle, qu'est-ce que tu peux ajouter ?
3: Bah, c'est différent parce que ça m'arrive de me mettre en scène où on voit certains de mes textes, parfois même de les jouer. Alors, il y a quelque chose d'assez étrange qui s'opère. On me disait que c'était l'inverse. Et en fait, non. Pour moi, j'ai plus de difficultés à apprendre un texte que j'ai écrit que le texte de quelqu'un d'autre.
4: Ah, c'est vrai.
3: On pourrait dire, tiens, pourtant, je l'ai écrit, je suis censée le connaître. mais non, il y a une sorte de petit blocage qui s'opère comme ça. Après, j'essaye de les aborder un peu comme j'aborderais au plateau les textes d'une autre personne.
1: T'arrives à dissocier ?
3: J'essaye, oui, au maximum sur la façon dont je dirige d'autres comédiens et comédiennes. J'ai l'impression de trouver un peu ce recul-là et parce que je fais aussi avec qu'est-ce qu'ils proposent, qu'est-ce qu'ils et elles apportent aussi. Après, j'ai mes petites obsessions qui vont plus être sur des questions de rythme ou de respiration. Parfois, mais bon, ça aussi à moi à savoir poser ma ponctuation et mon découpage du texte pour que ça soit interprétable aussi comme ça. Mais c'est toujours très surprenant en fait de voir ce que les autres vont faire avec nos mots. Et quand je joue mes propres textes, bah, j'aime bien être accompagnée par une autre personne et puis comme ça il y a quelqu'un pour faire ce décalage là. Et là récemment je me lance dans une autre aventure où j'écris un texte pour le théâtre qui est en partie autofictionnel et pour m'aider à me décaler de l'autofiction, j'écris pour une comédienne et je sais qui va jouer. Et donc, en pensant à elle, ça décale déjà quelque chose dans l'écriture. Et ça crée aussi quelque chose sur les retours, le fait de l'entendre lire, d'avoir son recul. Et parfois, j'ajoute des choses parce que je sais qu'elle... Enfin, ça me fait rire de l'imaginer faire ça sur scène, par exemple. Ou alors, je me dis, ah tiens, mais en fait, ce sujet-là que je pensais pas venir mettre à ce moment-là de la pièce, bah, avec elle, ça, il va se passer quelque chose. Et ça me déplace dans l'écriture, en fait, d'écrire pour quelqu'un.
4: Et en parallèle de ça, tu as aussi un projet musical. Comment tu fais voix avec ce que dans ce cadre de l'écriture, dans ce projet-là ? Je ne sais pas si c'est très clair de dire faire voix, mais c'est ce qui me venait. Mais...
3: En fait, ça dépend parce qu'il y a des textes que j'écris d'abord sans forcément de mélo. C'était plutôt ça avant, d'ailleurs, donc avec la Mandalo, où on partait de textes que j'avais écrits qu'on venait mettre en musique. Et de plus en plus, on part quand même de quelque chose directement de musical, soit parce que Étienne, avec qui je travaille, a composé, enfin, a une idée de riff, enfin, un motif en amont, etc. Et je vais écrire dessus, soit parce que on part aussi de quelque chose d'écrit, mais où il y a déjà justement. En fait, le texte naît avec déjà une mélodie et on va partir de cette mélo-voix pour composer le morceau. Ou alors, quand ça va être plus slamé ou rappé, en fait, il y a déjà un rythme. C'est-à-dire que je vais m'enregistrer sur un tempo précis, lui dire « Ah bah là, on est à 165 » et lui, il va avoir ma voix sur le métronome et composer à partir de ça.
4: Donc avec cette contrainte
3: imposée. Avec ces contraintes-là, ouais.
4: Et Lydie, est-ce que toi, tu entretiens quelque chose, un rapport avec la musicalité ? Est-ce que ce terme, ça t'évoque des choses particulières ou pas plus que ça ?
2: Oui, dans le sens où je fais très attention au rythme et que moi, j'écris principalement des dialogues et généralement, c'est vraiment ce qu'on appelle du small talk. C'est pas des répliques lourdes de sens. On est vraiment moins sur le sens que sur la musicalité et l'expressivité, justement. Donc, c'est énormément une question de rythme et ça, c'est quelque chose que je peux retravailler vraiment à l'infini avec des phrases des répliques qui se chevauchent, des juxtapositions, des enchevêtrements, etc. Donc, vraiment, c'est sonore, quoi. Et je suis pas très mélomane, mais j'aime bien la musique expérimentale et souvent la musique expérimentale qui avec la voix, notamment le travail de Dominique Petitgand, ça m'intéresse énormément, où il travaille avec les silences. Et ça, c'est quelque chose que je fais aussi à l'intérieur des répliques. Je vais écrire les silences, les temps, les courts temps, etc. Donc oui, ça peut me parler à cet endroit-là, ouais.
4: Et c'est comme une partition en fait, ouais. Mais hein, dans un sens un peu plus peut-être contemporain.
2: Ouais, complètement, complètement.
1: Est-ce que vous avez des thèmes qui reviennent dans votre écriture, des choses qui vous, que je sais pas, comme si vous que vous arriviez pas à régler, alors ça revient tout le temps. Est-ce que ça marche comme ça ou est-ce que c'est plutôt des idées bon, j'ai parlé de ça cette fois-là et puis en fait non, je vais parler de ça. Comment ça fonctionne chez vous?
3: Moi, j'ai des thèmes qui reviennent et parfois je les chasse en me disant non, là c'est c'est bon, c'est plus la place pour ça ou ça j'en ai parlé ailleurs ou là je suis en train de parler d'autre chose donc j'ai envie de le décaler. Mais il y a des choses qui peuvent revenir, mais plus que les thèmes, j'ai des mots qui vont revenir et parfois malgré moi, c'est-à-dire que je me relis et là je me dis ah oui, en fait tiens, j'ai encore mis paume, j'ai encore mis cils, j'ai un amour hein, pour le vocabulaire du corps humain et ça se retrouve quand même pas mal dans les textes. Mais ouais, c'est plus les mots comme motif récurrent et certains thèmes qui essayent de se glisser, mais je vais les chasser, donc ça se voit pas toujours.
4: Et toi, Lydie ?
2: J'allais dire non, mais en fait, en y réfléchissant, peut-être, je sais pas si on peut appeler ça des thèmes. En tout cas, moi, j'ai une écriture plutôt de l'ordinaire, de la vie quotidienne. Et c'est vrai que ça tourne énormément autour de ça. En fait, la pulsion d'écriture, souvent, elle vient de là, quoi, du monde de l'ordinaire, de la parole ordinaire, du langage quotidien, des interactions très prosaïques. Donc, et évidemment, ça brasse des thèmes plus larges, puisque dès qu'on est à un niveau de réalisme presque extrême, donc vraiment au ras de l'expérience, au ras du vécu, finalement, ben, ça vient soulever des thèmes comme, je sais pas, la question même de l'existence, en fait, le fait de l'existence, une certaine mélancolie, l'ennui, le pourquoi on vit, pourquoi on parle, rien que d'occuper un espace comme ça, vacant, et de mettre deux personnages face à face, le face à face, la coprésence, c'est déjà un événement en soi et ça soulève tellement de questions presque métaphysiques.
4: Ouais, tout à fait. Ouais.
1: On va se faire une autre petite pause musicale avant la dernière ligne droite de l'émission. On va mettre du William Scheller avec le carnet à spirale.

0: J'ai encore une phrase d'un vieil homme mort pour vous. Alors, je vous la lis et vous me dites ce que vous en pensez. L'écrivain est en situation de son époque. Chaque parole a des retentissements. Chaque silence aussi. Je tiens Flaubert et Goncourt pour responsables de la répression qui suivit la Commune parce qu'ils n'ont pas écrit une ligne pour l'en empêcher. C'est Jean-Paul Sartre qui écrit ça en 1945. Est-ce que vous êtes d'accord avec cette phrase ? Est-ce qu'elle est claire pour vous ? Qu'est-ce qu'elle vous inspire ?
1: Bon, moi, je pense qu'il y a un peu de provocation là dans ce qu'il dit, évidemment.
0: Probablement.
1: Voilà, je crois pas que nos lignes aient à ce point un impact ou que Flaubert aurait pu empêcher le massacre de la Commune. Je sais pas si j'ai bien compris la citation. Mais non, par contre, évidemment, pour moi, que l'écriture a une portée politique. En ce qui me concerne, j'aborde pas directement la politique dans mes termes, c'est-à-dire dans mes textes, pardon. C'est pas forcément une évidence, mais par contre, peut-être qu'on pourrait parler davantage de littérature politique, d'une politique de la littérature, c'est-à-dire de quel récit on propose, comment on raconte les histoires et quelles histoires on raconte. Ça, évidemment, c'est des questions qui me travaillent. Et ouais, voilà. Pardon.
2: Ah non, mais oui, c'est très clair. Très, très clair.
3: Ouais, je te rejoins aussi sur la provocation par rapport à Flaubert, la Commune, etc. Mais la première partie de la citation, il parle de notre inscription dans l'époque et du retentissement que ça peut avoir. Je le rejoins un peu plus là-dessus, pour le coup. Sur le fait que, évidemment, on est dans une époque et du coup, il y a l'écho de ça. Enfin, on peut avoir un écho sur l'époque, mais surtout, en fait, notre écriture, elle témoigne aussi d'un moment... et d'un contexte historique, politique, social, etc. Et que c'est quelque chose sur lequel, effectivement, on a une responsabilité et on a des possibilités. En fait, on a la possibilité de choisir quand même qu'est-ce qu'on écrit et comment on l'écrit. Et donc de pouvoir proposer aussi des nouveaux récits, de parler de choses qu'on a... très peu pu lire avant, etc. Enfin, et s'emparer de certaines thématiques, soit directement vraiment à bras-le-corps, soit en infusion aussi dans les textes, mais pas rester dans une bulle complètement fermée au monde qui nous entoure. Et je ne suis pas sûre que ce soit possible d'être vraiment dans cette bulle.
2: Ouais, est-ce qu'il y a des thématiques d'actualité qui infusent, comme tu disais, votre écriture à un moment donné, ou maintenant, ou avant?
1: Ça dépend ce qu'on entend par actualité.
2: Oui, c'est très large.
1: Dit comme ça, moi, ma première réponse spontanée, ce serait non, puisque je n'ai pas une écriture qui est en réaction à l'actualité brûlante. Ne serait-ce que parce que je mets trop longtemps à écrire mes textes pour être en réaction comme ça, à chaud, quoi. Mais après, je ne sais pas si ça répond à ta question, mais pour peut-être prolonger un petit peu ta réponse, je pense qu'il est aussi très important en tant qu'écrivain et écrivaine de ne pas se complaire aussi dans une forme d'ignorance, de ne pas s'enfermer. C'est important de s'informer, de rester vraiment connecté à l'actualité, puis au monde, et d'entraîner son esprit à être... à être présent, à être ouvert, à être élastique, et s'entraîner à penser en se documentant, en lisant. Je pense que ça, c'est... Je ne sais pas si c'est impératif, mais moi, ça me paraît vraiment important à partir du moment où on donne à lire nos textes à des gens, quoi.
0: Est-ce que c'est une sorte de pression que vous vous mettez en disant « Il ne faut quand même pas que le texte que je sorte, on ait l'impression qu'il est écrit au 19e siècle, quoi. » Ou est-ce que c'est malgré vous, en fait... Dans tous les cas, il y aura cette actualité.
1: Ce sera
0: comme ça de fait. Ou est-ce que quand même vous mettez une sorte de pression par rapport à ça ?
3: De pression, moi, j'irai pas jusque là. déjà, je pars du principe que je ne suis pas un vieil auteur mort et donc que je ne vais pas écrire comme eux. ensuite, par contre, parfois, oui, il y a des petits voyants qui s'allument dans ma tête de me dire ah bah tiens. Là, je vais parler de ça, je me pose des questions de légitimité du fait de traiter certains sujets, je me pose des questions par rapport aux personnages aussi que je vais créer, qui sont, comment dire, où là peut y avoir un peu une forme de pression de me dire, notamment par exemple en écrivant pour le théâtre, on sait que ça va être joué par des comédiens et par des comédiennes et qu'il y a des questions de représentation, de représentativité de certaines personnes et de certaines communautés sur scène qui se posent d'autant plus aujourd'hui et de comment on peut y participer ou non par l'écriture. Et là-dessus, il y a un endroit de vigilance, à mon sens, en fait, et de grand questionnement qui n'est pas toujours résolu, mais... Ouais.
2: Qui est peut-être un peu en perpétuelle discussion aussi, parce qu'on...
3: Aussi, d'où l'importance d'être entouré aussi, à mon sens, quoi, pour que d'autres puissent pointer certaines choses dans les textes ou des questions que ça suscite et qu'on cherche aussi ensemble des réponses.
0: Est-ce que c'est un métier qui évolue, autrice ? Ce qui change dans le temps, est-ce qu'il y a 10 ans, ça aurait été différent? Vous en avez eu la moindre idée ou pas? Déjà des thèmes qu'on aborde, ou de la manière d'écrire, ou de la manière dont on est édité ou pas? Peut-être qu'on ne sait pas. Ce sera la dernière question impossible.
1: Non, alors il évolue dans le sens où, par exemple, sur les questions de représentativité, c'est clair que, ne serait-ce qu'en 10 ans, il y a eu une évolution, on se pose plus de questions, enfin en tout cas on ne se pose pas les mêmes questions, ça c'est clair. Pour le reste, j'avoue, je sais pas, j'imagine que oui, mais j'écrivais pas il y a 10 ans, donc
3: j'ai l'impression aussi qu'on est très jeune pour avoir ce recul là.
0: Parce qu'en même temps, moi j'ai l'impression que, sans vouloir te couper, en quelques années, j'ai l'impression qu'on a déjà vu différentes tendances se croiser, en fait. C'est pour ça que je pose la question, tu disais effectivement, en 10 ans, c'est sûr qu'il y a des choses qui changent, mais tu vois, sur l'autofiction, j'ai l'impression qu'il y a eu énormément. Et puis qu'avant, moi, quand j'étais plus jeune, il y avait assez peu, finalement. Et on faisait des histoires où il n'y avait plus vraiment d'histoires, où tout était déstructuré. J'ai l'impression qu'on y revient.
3: Donc, on revient un peu au récit, peut-être.
0: Je ne sais pas.
1: Oui, dans ce cas, ce n'est pas le métier d'écrivaine qui évolue, mais c'est plus les écritures où il y a effectivement, comme tu dis, des tendances. Il y a quelques années, il y avait eu un article dans Libération qui avait fait un petit scandale qui s'appelait « Où sont passés les auteurs de théâtre ?» Je crois que c'était quelque chose comme ça, à peu près. Parce que c'était la grande mode des écritures de plateau. Et on ne croyait plus en la pertinence d'un texte qui préexisterait au travail de plateau. Je pense que ça commence peut-être à être démodé, qu'on revient quand même progressivement au texte. J'ai l'impression, après je ne sais pas, c'est vraiment de l'ordre du... Mais moi je remarque aussi peut-être une méfiance vis-à-vis de la fiction. Aujourd'hui, on préfère les récits auto-fictifs, effectivement. Peut-être pour ces questions de légitimité aussi, il y a un peu de frilosité, on tâtonne. Donc il y a des comités de lecture qui ont fermé, qui lancent maintenant des appels à texte, qui sont davantage des appels à témoignages, des récits personnels. Il y a des tendances, quoi.
3: Et en même temps, en discutant avec des spectateurs, des spectatrices, des lieux de diffusion et de programmation, j'ai l'impression qu'il y a quand même un manque qui se fait sentir pour certaines de fiction et d'écriture, et que oui, il y a eu beaucoup d'écriture de plateau, peut-être ça se rééquilibre un petit peu, mais j'ai l'impression que parfois sur des appels à résidence en théâtre, etc., les comités reçoivent davantage de propositions où c'est de l'écriture collective ou de l'écriture de plateau, et qui peuvent être parfois en manque d'auteurs, autrices contemporaines. Et j'arrive pas trop à savoir comment ça évolue de ce point de vue-là aussi, du fait que les compagnies, que ce soit les lieux de diffusion aussi, de faire confiance aux auteurs et aux autrices. Quand ils sont morts, généralement ça va. Oui, mais faire confiance à une compagnie qui arrive avec un projet de mettre en scène un auteur ou une autrice dont personne n'a parlé, ils ne sont pas forcément mieux accueillis que quand ils disent que ça va être de l'écriture de plateau, alors qu'il y a quand même quelqu'un qui écrit derrière. Et ce n'est pas du tout pour dévaloriser l'écriture de plateau. Mais en tout cas, il y a la même méfiance, j'ai l'impression, parfois, par rapport aux autoristes vivants.
4: Ce sera le mot de la fin, même si on a envie d'en débattre encore pendant des heures. Merci beaucoup Lydie, merci beaucoup Isabelle d'être venue avec nous. Voilà, je vais réussir à formuler ma phrase. Merci de nous avoir accompagnés. Merci À vous pour votre attention, votre curiosité. On se retrouve bientôt pour le prochain épisode dès le mois prochain de Coulisses. Donc c'est une émission à retrouver en direct sur Campus FM ou en podcast. Merci François Berchenko à la technique. Et puis
0: merci.
4: À bientôt et merci à
0: bientôt.
4: À vous.
0: Merci.
1: Merci à vous.
3: Merci beaucoup.
0: Au revoir.

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6: Salut à tous et à toutes, vous écoutez l'épisode 4 de cette saison 2 de Au pays des rêves. Aujourd'hui avec nous une invitée toute particulière parce que pour changer, on a décidé de recevoir une artiste qu'on aime beaucoup pour parler de sa musique, de ses choix artistiques, mais aussi de ses prises de parole et de ses positions.
7: C'est Canel Double Kick. Ah, est-ce qu'on m'entendait avant ? Ok, je vais recommencer. Salut à tous et à toutes, vous écoutez l'épisode 4 de cette... Ah si, on m'entendait. C'est compliqué, je suis arrivée en retard. Bon, c'est Canel Double Kick qui est avec nous pour répondre à nos questions. Salut Canel, ça va ?
8: Salut, ça va et toi ?
7: Ça va. Canel, du coup, tu es DJ, productrice depuis 2020. Tu t'es fait connaître en postant un remix de Foufoun de DJ Mara en le tirant vers une énergie techno, ghetto tech, avant d'enchaîner avec d'autres remixes et de construire petit à petit une identité qui est très affirmée. Tu fais aussi partie du collectif Too Much, anciennement la Darude, qui organise des soirées Eurodance avec cette vibe très années 2000. Et c'est exactement dans cette esthétique-là que tu te déploies, une vibe colorée, festive, mais aussi populaire et pleine de fun. Sur scène, tu commences à jouer en 2022. Au festival We Love Green, et depuis t'enchaînes les clubs, les festivals. Et on va prendre le temps de revenir sur tout ça aujourd'hui, sans oublier de parler de ce que ça raconte, de la scène, de ses codes et de la façon dont on s'y fait une place. Restez bien avec nous jusqu'à la fin de l'émission parce que, comme d'habitude, Agathe va nous partager une petite sélection de sorties et de soirées à ne pas rater pour ce mois de janvier. C'est parti. Alors Canel, ça va ? Ça va ce début d'année 2026 ?
8: Bah écoute, il a plutôt bien commencé. Enfin, la neige c'est cool, même si ça glisse. Attention, ne prenez pas le vélo le matin, il y a du verglas. Voilà.
7: Alors, je voudrais commencer par une question un peu générale, mais voilà, comme chaque artiste, on a tous et toutes d'abord été spectateurs, spectatrices. Le chemin vers la création est particulier et formateur, et la musique, ça peut être voilà, un refuge, un moyen d'expression. On peut grandir dans des foyers où on en écoute plus ou moins, un genre particulier, des titres peuvent porter des souvenirs. Donc pour commencer, voilà, je voudrais te poser cette question. Comment toi, tu pourrais nous parler de ta relation avec la musique ? C'est quoi les sons qui t'ont marqué ? Comment t'as rencontré la techno ? Qu'est-ce qui t'a amené à tout ça ?
8: Alors, question ouais, très, très vaste, mais ma relation avec la musique, c'est une longue histoire d'amour qui date depuis très longtemps maintenant, je pense. Depuis mon premier CD de titres, qui doit être celui des Spice Girls, très certainement. Et après, s'ensuit une longue histoire, comme un vieux couple, ou alors c'est un peu ma psy aussi, la musique, je sais pas. Et c'est une relation d'amour et de haine, parce que j'adore écouter de la musique, ça me stimule énormément. Mais parfois, quand je suis dans ce processus créatif de devoir créer de la musique, alors là, ça me met dans tous mes états, et ça peut me mettre en colère ou m'énerver, enfin dans un truc un peu plus nerveux au final. Donc c'est plein de contradictions bizarrement.
7: Et du coup, c'est quoi, enfin comment t'as rencontré la scène ? Du coup, à quel moment tu t'es dit ouais, je vais toucher les platines, je vais apprendre à jouer devant une foule ?
8: Alors, j'ai commencé en fait à faire de la performance en club. Enfin, j'ai déjà commencé à sortir. Enfin, j'ai commencé à cluber très tôt. Je pense à 16 ans, je sortais en boîte. Oui, c'est pas bien. Et mais en fait, qu'est-ce qui m'a donné envie de vraiment mixer ? C'est vraiment quand j'ai commencé à faire de la performance en club sur la stage. T'avais le DJ qui mixait et nous, avec la troupe de performeurs, on faisait des sortes de tableaux vivants où on dansait. On était là vraiment pour animer la soirée. Chose qui se fait de moins en moins, j'ai l'impression, maintenant aussi. Peut-être aussi en termes de budget, c'est un peu plus compliqué. Et à force de regarder le DJ qui mixe, qui

0: le milieu des drag queens, par exemple, ou aussi à cette époque-là, il y avait aussi beaucoup de soirées queer qui organisaient justement des soirées un peu techno qui s'appelaient à l'époque le Balcon. Et c'était, ils avaient une résidence au Badaboom. Et en gros, c'était une soirée où il y avait une thématique à chaque fois. Et les programmateurs, enfin ceux qui organisaient le collectif, ils faisaient toute une scénographie. Il y avait plein de performeurs et il y avait des
1: happenings. C'était un vrai spectacle.
0: Ouais, c'était un vrai spectacle pendant le DJ set où on passait soit de la techno et plein d'autres sous-genres. Et c'était assez fou. Et je ne sais plus pourquoi c'était la question, d'où ça m'est... Oui,
1: oui, qu'est-ce que c'était ces performances et le fait que tu viennes du monde du spectacle vivant finalement.
0: C'est ça. Et après, de ça et là, j'ai continué à faire de la performance, à organiser mes soirées, à créer des concepts aussi d'événements et à bosser aussi en tant que performeur pour d'autres choses, que ce soit des clips ou aussi pour des choses plus fashion week, corporate, etc. Et voilà.
1: Et comment tu t'es formée du coup au DJing ?
0: Au départ, j'avais envie qu'on m'aide un petit peu. Et à cette époque-là, parce que c'était, je parle de ça, il y a 8, 9 ans, j'ai plus, maintenant je ne compte plus. J'avais très envie d'avoir quelqu'un qui m'aide, qui me donne un coup de main, parce qu'évidemment, dans la performance, ben, on connaît des gens qui sont DJ, etc. Mmh. Et bizarrement, je ne sais pas comment c'est actuellement, enfin aujourd'hui, mais c'était un peu plus compliqué de se faire aider. Donc du coup, j'ai acheté mon contrôleur et j'ai commencé à apprendre un peu toute seule et à me former comme ça.
1: Et tu te rappelles des premières fois où t'as mixé, du coup, où t'es passée de la performeuse à la personne qui mixe finalement ?
0: Alors, je trouve qu'il n'y a pas forcément de dissocier. Enfin, j'arrive pas trop à dissocier l'un de l'autre parce que j'ai l'impression que quand je mixe, j'ai besoin de me mettre en personnage ou de créer. De m'habiller, enfin de créer un personnage. Donc, ça fait partie de la performance aussi. Donc, je pense que tout est lié. Excuse-moi, j'ai encore oublié ta on voulait en venir.
1: Les moments où les premières fois où t'as changé de rôle finalement sur scène.
0: Ah, les premières fois. Oui, alors au tout début, je faisais un peu des deux. Et après, c'est vraiment qu'après le Covid où je me suis dit je vais me focus complètement sur le projet artistique, mon projet artistique tel qu'il est maintenant et complètement arrêter la performance parce que ça faisait un moment et que j'avais envie aussi d'évoluer vers autre chose.
1: Et du coup, tu es aussi productrice.
0: Oui.
1: Et tu viens d'ailleurs récemment de sortir un nouveau son qu'on va écouter juste après. On sent que tu as beaucoup t'as des inspirations qui sont vraiment multiples et on t'a vraiment une patte double clic. Comment tu décrirais cette vibe-là, cette énergie qu'on ressent dans tes sons ?
0: Alors, comment on peut la définir ? Déjà très éclectique et c'est un peu tout le problème et le questionnement dans ce moment parce que je produis... En fait, j'ai commencé à produire parce que j'ai eu des idées et ça m'a donné envie, soit sous le biais de blagues, soit sous le biais de... j'avais en tête une DA, une image en fait et du coup ça s'est retranscrit par le biais des sons que j'ai sortis. Mais c'est vrai que maintenant j'ai l'impression que... En fait, les prods, enfin les DJ et producteurs, ils ont quand même une patte et un truc très précis où, par exemple, le kick, la basse, ça va être quand même assez pas tout le temps la même chose, mais c'est ça qui va faire leur identité, pardon. Et en ce moment, c'est tout ce que je questionne maintenant. Du coup, c'est est-ce que je reste dans un truc, un thème précis, un style précis, ou alors et j'ai l'impression que ça peut me porter défaut dans le sens où les gens ne savent pas forcément ce que je vais jouer en set. Par exemple, typiquement, j'ai joué un set à Lyon et il y a quelqu'un avec son téléphone qui m'a montré la cover de Je vais vite de Laurie. Ouais. Alors que, en fait, ça a évolué.
1: Qui est un son que tu as remixé.
0: Oui, c'est ça, pardon. Un son que j'ai remixé. Et du coup, mon univers a tellement évolué. J'ai plus envie de partir sur des choses plus club, moins remix, moins attendu et de faire des choses plus progressives aussi et pas que ce soit tout le temps des drops et des remix. Du coup, voilà, en ce moment, c'est un peu mon questionnement artistique. Mais en tout cas, la vibe Canel Double Kick, ce serait, je dirais, éclectique. Du coup, ça permet de justifier un peu tout ça. Après, il y a toujours une vibe où j'aime bien les vocaux féminins aussi, que ce soit sexy. Aussi, beaucoup les vocaux de diva. Enfin, je mixe beaucoup de la hard house avec où ils reprennent des samples de voix de high energy ou de disco. Du coup,

0: oui, voilà, éclectique, féminin d'une certaine manière. Un peu mystique parfois, j'aime bien tout ce qui est groovy, percussif et j'essaye d'en faire ouais, quelque chose d'à la fois fun, j'aime bien décrire sexy, rapide et fun et voilà.
1: Est-ce que tu as l'impression que quand on te book pour une soirée, typiquement là quand tu as mixé à Lyon, c'est pour cette énergie-là ou on attend de toi quelque chose de particulier qui, du coup, t'empêche de faire des nouvelles choses, etc. Ou est-ce que ça te bloque un peu ?
0: Je pense que ça bloque un peu. Après, je trouve que en tant que DJ, on doit s'adapter aussi en fonction de l'événement dans lequel tu joues. Donc, par exemple, un événement du Nouvel An, les gens, ils ont envie d'aller droit au but. Donc, en fait, il faut taper. Enfin, voilà, il faut aussi s'adapter aussi en fonction
1: au public.
0: Au public, exactement. Et je trouve qu'en club ou sur des longs sets, ça, tu peux te permettre de justement de voyager un peu plus, où les gens ils ont plus la curiosité aussi d'écouter. Voilà.
1: Donc c'est un peu comme ça que tu vas construire tes sets, par exemple ?
0: Exactement, je vais vraiment regarder l'endroit où je suis, la ville dans laquelle je suis, la soirée, ce qui prône un peu comme direction artistique ou comme valeur, je sais pas. Et aussi les DJ qui sont bookés avec moi pour voir un peu ce qui se joue avant, ce qui se joue après, pour pas essayer de jouer la même chose, parce que c'est aussi un peu le problème quand tu fais partie d'une scène, en fait, c'est qu'on a tous, on dit tous un peu les mêmes choses, donc faut savoir aussi trouver sa patte et son identité et se démarquer. Et pour moi, c'est beaucoup d'adaptation et de préparation, je prépare mes sets aussi.
1: Et comment tu décrirais l'évolution un peu de ce style-là ? Du coup, c'est quoi un peu ce qui va t'inspirer ? Pourquoi ton style, finalement, il change ? Qu'est-ce qui te donne envie de faire des nouvelles choses et de ne pas rester dans ce carcan-là, un petit peu ?
0: Bonne question, mais après, en fait, c'est pas évident, parce que je trouve qu'une heure et demie de set, on n'a pas le temps de faire voyager. Enfin, il faut aller très très vite et en fait, essayer de trouver le lien entre tout, les styles qu'on a envie de jouer, c'est pas évident. Donc, c'est aussi beaucoup de travail. Et pourquoi j'ai envie d'évoluer ? Enfin, en fait, il y a 3 ans, j'ai trouvé. Enfin, il y avait aussi ce revival de l'Eurodance, de la trance, des remixes, etc. Et c'était il y a déjà 3 ans. Et je trouve que maintenant, ça revient. Enfin, ça tourne un peu. J'ai pas envie de juger ou de faire un hot take, mais je trouve que ça tourne un peu en rond et qu'il faut ou alors peut-être que juste j'ai évolué et que aussi ce que j'écoute moi en tant que spectatrice, c'est pas forcément les artistes que je vais, enfin les gens de ma scène en fait que je vais écouter, c'est plus des gens de la bass music ou plus de la techno un peu groovy, ou enfin voilà, du coup peut-être tout simplement c'est mon style qui évolue et juste mes goûts, tout simplement. Tout en gardant une patte un peu fun, parce que quand même, toute la dance music, etc. Enfin, j'ai toujours adoré ça. Ça fait partie un peu de mon éventail de musical, bien sûr. Mais justement aussi, là, en ce moment, c'est un peu tout ce questionnement de comment intégrer certaines parties sans que ce soit... 1, 2, 3, sans que ce soit pour autant yankly, comme on dit, et que ce soit la balle de remix, mais justement passer un peu de temps en temps des remix ou des trucs bien patates, tout en ayant une sorte de truc un peu groovy et de continuité un peu plus techno, voilà.
1: Et alors justement, t'as sorti une nouvelle track il y a pas longtemps avec FC Gabagar, je le prononce bien, qui s'appelle Pleasure Island. Est-ce que tu peux du coup nous en parler ? Est-ce que cette track, elle représente un peu cette évolution que t'essayes un petit peu de...
0: Oui, un petit peu, carrément. Après, c'est toujours inspiré de la trance, mais plus de la trance années 90, Ibiza vibe, donc on reste toujours dans cet univers-là. Y a toujours un vocal féminin, donc en fait, on reste quand même dans cet univers-là. Mais oui, là aussi, je me suis rendu compte que j'ai fait beaucoup de remix et pas assez de production, original. Donc en fait tout le truc là, c'est vraiment de devoir maintenant sortir des trucs en solo et de voir comment ça prend.
1: Et tu l'as mixé là au Nouvel An?
0: FCK, oui, je l'ai mixé au Nouvel An.
1: Et alors?
0: Écoute, j'ai l'impression que les gens étaient réceptifs. Enfin, après, comme je t'ai dit juste après ma track, les gens ils sont partis parce que je crois qu'il y a eu une bagarre dans le public et il y a quelqu'un qui a balancé de la bombe lacrymo ou de la bombe à poivre. Et donc, du coup, en fait, les gens, ils ont fui. Et donc, c'était un peu stressant. Tu te dis, ouais, tu joues ta track. Et c'est toujours le stress de devoir jouer sa track. Et là, tu vois que les gens, ils partent. Tu fais, bon, bah, ok, il y a du boulot encore. Mais non, c'était pas de ma faute. C'était à cause d'une bagarre de Nouvel An. Voilà.
1: Bah justement, on va se l'écouter maintenant, cette track. Du coup, c'est Pleasure Island de Canel Double Kick avec FC Gabagar.

0: Et c'était Pleasure Island de Canal Double Kick, du coup, et FC Gabagar. Alors du coup, Canel, on en a parlé, t'as fait de la performance, du burlesque, notamment dans des soirées, des événements queer. Aujourd'hui, tu performes encore dans pas mal d'espaces queer. Qu'est-ce que ces espaces représentent pour toi artistiquement, politiquement? Qu'est-ce qui te permet d'exprimer ou d'explorer que tu retrouves peut-être un petit peu moins ailleurs?
1: C'est des espaces, je trouve, de création, de liberté. Et aussi une certaine façon de s'affranchir des normes sociales, dans la manière dont on a envie de s'habiller, d'agir, sans être jugé. Je trouve qu'il y a vraiment zéro jugement et on se sent hyper à l'aise toujours dans les soirées. Enfin, en tout cas, pour ma part, moi, je me suis toujours sentie très à l'aise. Et je trouve qu'aussi, c'est peut-être un espace qui est plus bienveillant aussi que d'autres espaces un peu plus classiques. De warehouse, de art techno, par exemple. Aussi, c'est souvent des espaces engagés et qui soutiennent des luttes, qui soutiennent des luttes et partagent des valeurs que j'ai en commun en règle générale. Donc après, ouais, j'ai pas beaucoup performé. Enfin, en tant que DJ, j'en ai fait quelques-unes, un peu des iconiques, que ce soit la Wet For Me, la Garçon Sauvage, ou là, je suis aussi bookée pour, il me semble, la Scarlett à la fin cette année. Mais pour moi, c'est une certaine liberté. Et aussi de. On en parlait tout à l'heure, de pouvoir jouer aussi des remixes hyper bitchy sans que personne te juge aussi. Enfin, non, il y a ce truc-là, de curiosité et de liberté et de bienveillance que j'apprécie.
0: T'adaptes vachement du coup tes sets en fonction de ce public là ou d'un autre du coup. Genre là tu vas te permettre de jouer des sons peut-être un peu plus cunt, ghetto tech et tout alors
1: ouais,
0: que.
1: Ouais, je pense aussi. Je crois que j'aime bien m'adapter, c'est parce que j'ai un spectre, un éventail musical qui est tellement vaste et en fait ça me permet de me fixer des règles en fait justement. Et des sortes de contraintes, entre guillemets. Donc du coup, je sais pas, je fais une DA. En fait, pour moi, DJ, c'est faire la DA musicale d'une soirée. Donc du coup, je le vois comme ça.
0: T'aimerais bien qu'on te book un peu plus dans ce type d'endroit où c'est un peu compliqué. J'ai l'impression qu'il y a de moins en moins d'endroits aussi, genre un peu queer qui existent, tu vois. Je parle de Paris, tu vois.
1: Oui, clairement, je pense qu'il y a aussi une grosse évolution en termes de soirée. Enfin, comme je te dis, quand je performais à l'époque, tard à l'époque, comme on dit, il y en avait plein des soirées. Il y avait aussi des soirées avec des DJ, des gros headliners, des performeurs. On avait du budget pour de la scéno et c'est vrai qu'il y en a de moins en moins, quoi. Après, je suis allée à la Cluster, l'anniversaire de la Cluster. C'était il y a peut-être un an maintenant. Et j'ai beaucoup aimé. J'ai un peu retrouvé ce truc-là qui était cool. Mais sinon, moi, je suis ouverte à tout. Juste bookez-moi, appelez mon agent. Voilà.
0: Et comment le fait d'être une femme, en fait, ça a influencé ta manière d'entrer sur la scène, de te faire une place et de te construire en tant qu'artiste?
1: Je sais pas si c'est vraiment le fait d'être une femme qui m'a permis de... Enfin, je sais pas. Moi, je le vois plus en tant que performeur, comment ça m'a permis de me construire en tant qu'artiste. C'est-à-dire que je venais de la performance avant. Et du coup, j'ai vachement questionné aussi ce fait-là de si ce projet-là, il prend... Est-ce que j'ai une DA un peu plus classique, basique, un peu comme les autres? Et après, évidemment, j'ai fait « Bah non, Canel, tu vas pas faire comme tout le monde. » Du coup, je vais partir sur mon truc et voir comment ça prend. Pour revenir à ta... Est-ce que tu peux me répéter ta
0: Est-ce
1: question?
0: Est-ce que le fait d'être une femme, tu ressens que ça a influencé ta manière de te construire en tant qu'artiste et d'entrer sur la scène?
1: Comment ça m'a pu me construire? Je pense que ça m'a donné une certaine force et une certaine vigilance sur certaines choses que j'avais déjà conscience, dont j'avais déjà conscience même quand je faisais de la performance avant, parce que je performais à l'époque sur scène où j'étais à moitié dénudée, même topless, etc. Donc en fait, t'as ce rapport au corps où les gens te regardent, et je trouve que même maintenant aussi, quand t'es une femme et quand t'es DJ, ton regard, il va se porter différemment que si t'étais un garçon. De la manière dont tu vas être habillée, dont tu vas être coiffée, dont tu machin. Enfin, tu vois, genre, voilà. Et en quoi ce rapport... Après, c'est pour ça, d'où le côté performance et d'où le côté aussi où j'aime bien m'habiller, parfois mettre des perruques ou enfin mettre des postiches ou mettre une tenue que j'ai pas l'habitude de mettre la journée parce que ça me permet de créer une sorte de barrière aussi et de me protéger. Après, est-ce que c'est un rapport par rapport au fait d'être une femme, je ne sais pas, mais voilà.
0: Et je voudrais parler de... T'as partagé, en fait, il n'y a pas si longtemps que ça, un message sur Instagram sur le fait de ralentir, de prendre du repos. Et j'aimerais bien qu'on en discute. Alors, dans ce message, tu dis... Pour être honnête, étant une personne hypersensible et sujette à l'anxiété sociale, j'ai du mal à trouver ma place depuis quelques mois. Ma santé mentale et surtout ma santé physique m'envoient de nombreux signaux d'alarme qui indiquent que j'ai besoin de faire une pause pour me ressourcer. Ralentir est aussi une façon d'avancer et je prépare plein de nouveaux projets, mais j'ai besoin de temps et de repos. Un ami m'a dit qu'il faut savoir s'ennuyer pour être créatif et justement, en ce moment, j'ai envie de m'ennuyer. Qu'est-ce qui révèle en fait ce message ? Pourquoi tu as eu besoin de l'écrire ? Qu'est-ce qui montre ce message de ce que la scène finalement attend en fait des artistes aujourd'hui et de ce que toi tu refuses de sacrifier en fait ?
1: Ouais, enfin, ce que je refuse de sacrifier, je sais pas, hein, peut-être qu'à un moment va falloir que je. Enfin, faut bien manger à un moment donné, du coup, va falloir que je m'y mette un peu, mais je pense que c'est un peu un ras-le-bol général. Et là, j'ai l'impression, depuis ce début d'année, j'ai un peu ouvert. J'ouvre pas trop Instagram, enfin, j'essaye de pas trop regarder Instagram pour pas me comparer. Même, je regarde pas les comptes des autres artistes et tout, même ça peut me. Comment dire, ça peut me desservir parce qu'au final, je like pas, je commande pas, je suis pas dans ce flux de l'algorithme, ouais. De plaire à l'algorithme. Du coup, en fait, ça peut, oui, me desservir. Mais bon, en même temps, je préfère regarder des écureuils et des trucs un peu plus marrants. Des Jean-Luc Mélenchon avec son chat et chez le coiffeur, je sais pas, je viens de voir un truc ouais, tout aujourd'hui. À l'heure. Enfin, bon, plutôt que de regarder des trucs de la scène, mais bon, tout en ayant un œil quand même un peu dessus. Et j'ai l'impression que tout le monde est vraiment au bout du rôle. Tout le monde a besoin, en fait, par le biais des réseaux, d'exprimer un peu ce ressenti-là. Parce que je pense que c'est un peu un truc général, que ce soit les petits artistes, les artistes émergents, les gros artistes aussi. Là, j'ai vu tout à l'heure un post de Funk Tribu qui disait qu'il voulait aussi ralentir un peu et faire moins de gigs. Parce que justement, il voulait prendre plus de temps pour la production. Et en fait, je me rends compte que quand tu es DJ producteur, en fait, la musique... comme on dit, c'était une passion, un truc qui te fait kiffer, mais en même temps, ça devient quand même comme un travail et une corvée. Et le processus créatif, pour moi, il passe vraiment par aller voir des expos, enfin par prendre le temps en fait pour trouver vraiment la création. Et malheureusement, aujourd'hui, j'ai l'impression que pour arriver à un certain stade, pour si t'as envie vraiment de réussir dans le game du DJing, il faut déjà avoir un réseau, faut déjà avoir aussi des bases un peu, on va pas se mentir aussi, d'autres trucs, que ce soit un milieu social aidé pour que tu puisses aussi faire de ta passion un vrai métier sans avoir un taf alimentaire à côté. Maintenant, il faut être DJ, il faut savoir produire aussi pour avoir ton identité. Il faut aussi produire, mais il faut produire au moins une fois par mois, il faut que tu aies une release une fois tous les mois, donc en fait... Au final, on se rend compte que maintenant, j'ai l'impression que artistiquement, c'est toujours un peu ce qui, la même chose, les mêmes structures de morceaux avec les mêmes sons, les mêmes samples, etc. Exactement, parce que voilà, on est toujours à cette course effrénée du qui fera ce morceau-là. Enfin, ce morceau-là, il va être consommé pendant un mois, les DJ vont jouer pendant un mois. Après, bam, on passe à autre chose, on passe au nouveau morceau. Et il y a ce truc-là, il y a ce truc des réseaux sociaux aussi. Il faut poster au moins deux, trois fois par semaine. Des reels, faut être créatif, faut savoir aussi être son propre directeur artistique, son propre réal, se mettre en scène aussi, c'est pas forcément évident pour tout le monde aussi, et être copain avec tout le monde, faire du réseau, faire sa photo avec la bonne personne, que tu puisses poster sur Instagram pour montrer je suis dans le game, enfin tous ces trucs là, ces codes là. Ça me saoule en fait.
0: T'as l'impression que c'était pas comme ça au début, il y a quelques années, quand t'as commencé
1: Quand j'ai commencé, j'ai pas dû. Enfin, ça dépend, tu parles d'il y a 3 ans ou d'il y a.
0: Je dirais quand t'as commencé à mixer sérieusement en club, etc.
1: Ah oui, enfin, ce projet à toi. Je pense que c'était après le Covid. Enfin, Covid, c'était il n'y a pas si longtemps. Enfin, je ne sais plus, mais... Ouais, ça a évolué beaucoup plus vite parce que tout le monde s'est rendu compte que être DJ, c'est cool. Enfin, ça a l'air d'être cool comme ça. J'ai l'impression que maintenant, être DJ, c'est un peu être le nouvel influenceur, en fait, d'une certaine manière.
0: Ouais, il y a grave cette question donc, en fait, ce moment, je trouve, des DJ influenceurs, justement. Enfin, des personnes qui sont influenceurs, influenceuses de base, qui se mettent au mix et qui, du coup, sont beaucoup plus invitées par les clubs parce qu'en fait, les clubs veulent juste être rentable et avoir le maximum de public possible et que enfin c'est un cercle vicieux.
1: Ouais, c'est un cercle vicieux. Après, je juge pas du tout les influenceurs ou influenceuses de faire ça parce qu'ils sont hyper malins et que c'est enfin pour moi en fait ils ont toujours aimé une passion pour la musique en fait et c'est passé enfin voilà, ils ont juste envie de passer le cap et de mixer. C'est comme moi par exemple quand j'étais performeuse en club. Quand je faisais mes performances et quand on me disait bah, je vais devenir DJ, genre les DJ ils me regardaient un peu de haut. Enfin, tu vois, je trouve, je me reconnais un peu vachement dans, à, par lui voilà, de mon ancien métier. Et je sais plus où vous voulez en venir, mais.
0: Est-ce que c'était comme ça avant? T'as l'impression non, peut-être ça va plus vite, j'ai l'impression.
1: Ça va plus vite, ça va beaucoup plus vite. Et juste les gens maintenant, bah, quand on se disait. J'ai l'impression que c'est la sécurité pour. Les programmateurs de booker des gens qui ramènent du monde en fait et moins prendre de risques sur vraiment de la curation et de la programmation en telle quelle. Mais malheureusement, c'est la loi du capitalisme.
0: Hein. Bah, sur cette belle parole, on va faire notre deuxième pause musicale. On va s'écouter How Low de Baby Heat. 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

0: de Baby Heat. Alors justement, je voulais savoir, Canel, si tu trouves que... Enfin là, on est un peu en train de parler clairement de santé mentale. Est-ce que tu trouves que c'est un sujet qui est pris au sérieux dans le monde de la fête et que c'est pas juste genre un discours, mais vraiment dans les pratiques, notamment du coup pour les artistes?
1: Oui, je pense que c'est pris au sérieux pour les artistes. Après, est-ce que ça change quelque chose au système? Je ne sais pas, je ne pense pas. Après... Tout prend du temps pour faire évoluer les choses. Donc c'est bien d'en parler maintenant. Après, il y a aussi ce truc-là d'artiste où on a... Enfin, il y a un peu ce truc-là où j'ai l'impression qu'on n'a pas trop le droit de se plaindre non plus parce qu'on fait un métier passion dont on... Enfin, certaines personnes vivent que de ça. Après, du coup, on n'ose pas trop en parler. Après, je pense que la santé mentale, elle est pour tout le monde. Elle est universelle et c'est important d'en parler. Comment ça peut changer? Malheureusement, je ne sais pas trop. Enfin, après, quand tu es un gros artiste, headliner, c'est pas très compliqué, je pense, parce que tu as gagné quand même suffisamment d'argent pour te poser, faire moins de gigs et ralentir. Après, moi, pour ma part, je suis intermittente du spectacle, donc j'ai aussi la chance de, si j'ai pas de gig ce mois-ci, de vivre de mes indemnités. Mmh. Donc, du coup, ça, c'est cool. Après, pour les autres artistes, que ce soit émergents ou qui n'ont pas forcément, ou dont c'est pas forcément le métier et qu'ils aimeraient quand même développer plus, c'est un peu plus compliqué, quoi. Donc, on est obligé de d'accepter notre sort.
0: Mais comment tu raconterais la réalité en fait de ce travail artistique là dans ce milieu là qu'est la fête, qu'est-ce qu'on voit pas, qu'est-ce que ça coûte, qu'est-ce qui est dur, et comment ça joue ça sur ta santé mentale, physique, le fait de jouer de 5h à 7h du mat, ce genre de choses.
1: Ouais, c'est très fatigant. À chaque fois, quand tu croises des DJ, que ce soit en backstage du club, en festival, tu fais ça va, toi? Non, je suis fatiguée. Oui, tout le monde est fatigué. En fait, je pense que ça va être le mot, le leitmotiv de. Enfin, ouais, le mot de tous les DJ, c'est d'être fatigué. Du coup, c'est un truc très intense. Faut avoir, l'estomac solide ou bien accroché, je sais pas comment on dit, mais. Avoir un rythme de vie qui est sain aussi, c'est important, parce que si tu veux vraiment faire un métier et jouer tous les week-ends, faut savoir dormir aussi n'importe où, c'est très important. Et ça coûte, c'est un métier qui coûte cher aussi, que ce soit le matériel, il faut acheter son contrôleur. Après, si tu veux te mettre à la production, faut acheter une carte son, des enceintes, un casque, Ableton, les plugins, les machins. Enfin, en fait, ça coûte très cher. Après aussi, faire mixer, masteriser ces morceaux, ça coûte un prix. Maintenant, en plus, vu que tout passe par l'image et les réseaux sociaux, il faut qu'on se book un vidéaste aussi pendant notre DJ set, faire des photos. Après, il faut faire des photos de press kit. Tout a un prix. Réaliser un clip, là, j'ai réalisé un clip récemment, ça m'a coûté... j'ai tout payé de ma poche et ça... Enfin, je m'en suis bien sortie, mais ça coûte quand même un prix. En fait, c'est beaucoup de dépenses. Et en fait, j'ai l'impression qu'on voit plus ce que tu as dépensé que ce que tu as gagné et ce que tu as mis de côté pour ta retraite. Donc, ouais. Donc, non, ça a un prix et faut savoir tout ça, quoi.
0: Et... Question un peu peut-être annexe, mais du coup ça me fait penser à ça, vu qu'on parle de santé mentale, aussi la consommation de drogue, on en a déjà parlé dans l'émission avec d'autres artistes, mais le fait aussi de jouer devant un public qui est souvent sous substance, qui peut proposer des substances, on a aussi des producteurs qui proposent des substances parce que, comme tu dis, les DJ sont fatigués, donc en fait eux ça leur permet de se dire que la DJ va performer un peu mieux entre guillemets, etc. Est-ce que tu trouves toi perso que ça joue sur ta santé mentale aussi, ça, ou pas trop?
1: Les substances, non, j'arrive à dissocier très bien la partie travail et la partie plaisir, si on peut dire ça comme ça. Et dans le sens où, non, avant de mixer, j'aime bien être en forme et je suis un peu une bobo bio kombucha vibe. Donc en fait, j'ai vu ma naturopathe et je lui dis, je prends du guronzon. Enfin, le guronzon, apparemment, ça aide pour tenir, pour jouer. Et elle m'a conseillé d'un truc qui s'appelle la vitamine 4G, je crois. Et c'est un truc à base de guarana et de jus de gingembre. Ça ressemble à des fioles de popard, très bizarrement. Et c'est pas mal. Mais du coup, non... pour moi, enfin en tout cas la vie DJ comme je la vois, c'est, j'ai plus l'impression qu'elle est rock'n'roll comme avant aussi, dans le sens où c'est comme on dit à Canal+, il y avait balle de coke à l'époque, c'était genre, enfin je sais pas, tout le monde prenait de la drogue, enfin j'ai l'impression que maintenant aussi pour tenir le rythme il faut quand même, et je bois pas d'alcool, je suis intolérante, donc en fait
0: waouh,
1: ouais voilà, donc pas grand chose, il me reste plus grand chose quoi.
0: Et alors, rien à voir, mais comment tu choisis les endroits où tu vas jouer ? Enfin, est-ce que déjà tu peux les choisir ? Tu peux te permettre de les choisir ? Ou enfin, qu'est-ce qui va peser le plus dans la balance entre voilà, ton envie artistique, les gens avec qui tu vas bosser, les conditions concrètes, donc enfin les cachets, etc. Et comme tu disais tout à l'heure, il faut bien que tu manges, quoi. Et puis aussi les valeurs du lieu, tu vois.
1: Bah déjà, oui, il faut bien que je mange. Donc en général, puis... Je crois qu'aussi, quand t'es artiste, tu es, comment dire, tu, enfin, on est le public qu'on, enfin, on a le public qu'on est, enfin, ou le programme, enfin, la soirée qu'on est, enfin, ça dépend pas tout le temps non plus, mais, non, je fais attention au lieu, je fais attention au collectif aussi qui me book. Après, il y avait des lieux, enfin, où est-ce que j'ai dû refuser des endroits. J'ai refusé un événement privé. Je sais pas si je peux te dire le nom, si c'était le collectif. Je pense qu'ils avaient booké le T7 et ils avaient booké un rappeur qui était pas du tout OK.
0: Okay.
1: Et du coup, j'ai dit non. Et il y a quoi d'autre ? Bah, j'essaye de faire attention aussi de pas faire des choses en fonction de mes engagements politiques, parce que il y a ce truc-là aussi de faire attention. Enfin, tes engagements, c'est pas géométrie variable. Donc en fait, si tu te dis quelque chose sur les réseaux ou enfin de n'importe quelle manière, enfin je pense qu'il faut aussi être responsable et savoir aussi faire attention aux événements que tu choisis pour ça. Non, j'essaye de faire relativement attention. Après ça va, j'ai plutôt de la chance dans mes bookings et je refuse pas forcément beaucoup de trucs.
0: Et il y a des endroits où tu préfères jouer ou des vibes que tu préfères, genre pas beaucoup de public, beaucoup de public, un public que tu connais déjà ou qui te connaît, ou des lieux que t'aimes bien.
1: Je pense qu'un public qui me connaît, c'est cool. Après, c'est vrai que les Too Much, ça a toujours été assez cool et très bienveillant et que le public est très réceptif et ça a toujours été une énergie assez incroyable. Ça dépend, ça peut être aussi des petits clubs, des petits endroits où il n'y a pas forcément beaucoup de monde dans des petites villes, mais l'ambiance ça peut être cool aussi, donc j'aime un peu tout, même les gros festivals aussi c'est impressionnant, c'est différent, comme les petits clubs, bah, aussi tes sets et la musique que tu vas jouer va être différente, donc c'est aussi pour ça que j'aime ça, l'exercice dans plusieurs configs.
0: Et on s'était déjà rencontré à la fête de l'UMA et tu portais cet outfit assez marquant, c'était un ensemble avec des motifs de kéfié donc qui renvoie clairement à la lutte du peuple palestinien et qui avait été réalisé par une amie à toi il me semble, qui est l'artiste Isis Dounia. C'est ton amie?
1: Pas du tout, mais, c'est l'ami d'un ami, mais du coup j'ai eu le contact comme ça. Mais en fait je connaissais déjà sa marque, j'adorais ce qu'elle faisait et je trouvais que ça avait du sens de porter cet outfit à la fête de l'humain.
0: Ouais voilà, je voudrais juste savoir que tu parles un peu de ce choix et en fait comment tu vois le lien entre ton identité d'artiste et tes prises de position et l'esthétique aussi du coup que tu construis autour de ta musique, parce que comme tu disais tout à l'heure, t'aimes bien mettre un peu des costumes, des perruques, construire finalement un personnage qui est sûrement du coup Canel Double Kick.
1: Oui, comment je construis tout ça, enfin, et mon engagement par rapport à tout ça, alors pour moi un artiste c'est forcément être engagé encore plus dans la musique électronique parce que ça a toujours été de la lutte et un endroit de contestation, la fête en règle générale. et être artiste pour moi c'est être engagé, ça peut passer pas forcément par des mots mais ça peut être aussi subjectif, ça peut passer par plein de choses, enfin que ce soit dans l'art, la peinture, le cinéma, enfin de toute façon, je pense que de toute manière, artiste, c'est être engagé. Et pour moi, ça passe par des petits messages subliminaux, un peu comme ça, lancés.
0: Et du coup, t'aimes bien, plus largement, tu as l'air de t'entourer souvent voilà, d'autres artistes qui ne sont pas forcément dans la musique. Mais qu'est-ce qui est important pour toi dans ces collaborations? Ça t'arrive souvent de...
1: D'autres artistes en dehors de la musique, tu veux dire excuse-moi, tu peux répéter ta question?
0: Ça t'arrive souvent de... Enfin là, par exemple, tu t'es entourée du coup de cet artiste-là parce que c'était important pour toi du coup d'avoir cet outfit-là pour parler de la lutte du peuple palestinien. Est-ce que plus largement, tu t'entoures souvent d'autres artistes, comme là tu l'as fait à la fête de l'UMA? Est-ce que c'est important pour toi, ce genre de collaboration?
1: Oui, c'est hyper important. Après, là, c'était une collaboration qui est... on va dire engagé, mais après mes collaborations elles passent par d'autres manières, que ce soit visuelle, artistique, pas forcément de manière politique en tout cas. Par exemple, là j'ai réalisé, j'ai fait mon clip et le réal c'est un ami de longue date qui est DA et qui est aussi réal, photographe, et il a bossé pour la DA de Sam Coeli et de Fishback, et on se connaît depuis longtemps et on sait qu'on a toujours eu envie de bosser ensemble, et je trouve ça intéressant les synergies entre plusieurs médiums. Après les collaborations elles peuvent passer par plein de manières différentes, en tout cas là j'essaye de trouver un autre exemple mais j'en trouve pas, mais j'essaye de réfléchir à d'autres choses. Après j'ai toujours aimé, enfin je pense que j'y reviendrai un jour plus tard, mais j'ai toujours eu envie de retourner à la performance, mais dans la performance plus artistique contemporaine, mais avec un lien avec la musique, donc peut-être que ça passera par ça plus tard.
0: Et est-ce que tu trouves ça enfin, du coup, tu parles de l'engagement politique chez les artistes. Est-ce que tu trouves que c'est compliqué aujourd'hui de prendre position? Comment ça se passe quand on est artiste, justement, pour prendre position? Parce que, bah voilà, il y a des clubs, par exemple, qui vont refuser certains artistes parce qu'ils ont pris position, des choses comme ça, tu vois. Est-ce que toi, ça t'est déjà arrivé, ce genre de dilemme, un peu?
1: Moi, ça m'est jamais arrivé qu'on me book pas pour mes prises de position. Après, c'est une question hyper compliquée. Moi, je sais que je suis quelqu'un de nature très... je suis sagittaire, donc en fait, je réagis... comment dire, je suis le feu et j'aime pas la justice, enfin l'injustice. Et je suis une révoltée depuis toujours. Donc en fait, moi, ça me prend aux tripes, en fait, quand il se passe des choses injustes. Après, c'est vrai que... comment expliquer ça ? Je peux pas me permettre de juger d'autres artistes qui se permettent de, enfin, qui font certaines choses ou qui jouent dans certains endroits parce qu'en fait ils ont envie de réussir et ils ont envie de manger. Enfin, il faut bien vivre, donc en fait je comprends. Mais c'est vrai que c'est encore la faute au capitalisme encore une fois. Malheureusement, c'est que on aimerait pouvoir être engagé, pouvoir refuser, mais en fait comment tu peux refuser un truc qui va être un tremplin pour toi ou qui va te rapporter de l'argent, etc. Et c'est marrant, j'en parlais avec un ami qui est en Bourgogne, qui faisait de la musique. Enfin, il en fait plus trop, mais il en faisait. Et il me disait que, en vrai, on s'en fout. Et en fait, il faudrait prendre l'argent justement de ces gens-là et tu les réinjectes autrement, tu vois. C'est une manière, en fait, de s'engager. Donc, en fait, je pense qu'il y a aussi ce truc-là de quand t'es engagé, faut pas non plus être trop... extrémiste, ouais. sur certains sujets, pas tout non plus, tu vois, on va pas, voilà, mais c'est trop délicat, c'est une super question pour un talk avec plein de personnes différentes et différents points de vue, quoi. Mais ouais
0: parce que là je suis en train de penser c'est un peu délicat de dire ça, mais je sais que tu as fait un boiler room par exemple, qu'on est beaucoup en train de parler du fait qu'il y a des liens entre boiler room et du coup les financements qui seraient aussi du coup liés à Israël. Est-ce que c'est des choses qu'on a pu te reprocher et que en fait c'est aussi ça l'engagement, c'est savoir se remettre en question et remettre en question les choses qu'on a pu faire à l'époque où on savait pas que c'était pas ouf, mais ouais. Toi, comment tu l'as vécu un peu ça? J'imagine
1: alors,
0: que c'est un peu dur.
1: Quand j'ai joué à Boiler Room, ça n'est pas été encore racheté par le truc. Donc en fait,
0: ça va.
1: Je passe entre les clous. Mais après, c'est vrai que beaucoup de gens me parlent de ma Boiler Room comme si c'est comme, parce que c'est une vraie vitrine. Donc en fait, je suis obligée d'accepter le truc. Toute la question se pose. On en parlait avec une artiste MZA d'ailleurs, Elisa, où on se disait si Boiler Room te proposait, tu le ferais et tout. Je sais que ma bonne conscience me dit non et à chaque fois, me dirait non. Et je sais que moi, je suis genre dans la team des gentils et c'est pas forcément les gentils qui gagnent à la fin de l'histoire. Mais moi, je sais que par principe et par conviction, je le ferai pas. C'est comme je n'irai pas mixer dans une certaine salle de bain non plus. C'est comme. comme ça, parce que je parle beaucoup. Aussi, c'est aussi par le fait que, en fait, quand tu fais du. Quand tu parles ou quand tu es engagé d'une certaine manière, que ce soit par le biais de story, par le biais de. Enfin, tu vois, je vais commenter ou dire certaines choses de manière. De point de vue politique en règle générale. Donc en fait, il faut que je sois, en raccord avec ce que je dis et ce que je fais. Et ce que j'aime pas trop, c'est juste l'engagement à géométrie variable et le social washing. Voilà, tout simplement. Du coup, en fait, ouais, je suis pas fan des gens qui parlent de ce genre de trucs et qui vont faire des trucs en dehors. Mais pas évident comme question. Ça se trouve, dans 5 ans, on va me proposer une Boiler Room et je vais la faire. Enfin, je sais pas. En tout cas, j'essaye quand même de pas non plus d'être en accord et en paix avec moi-même.
0: Ouais. Et ça permet aussi peut-être de te reposer vis-à-vis de ta santé mentale.
1: Oui, voilà, c'est ça, exactement. Et pas trop réfléchir. Voilà. Non, mais voilà. Du coup, non. Le pot et de la campagne, c'est bien.
0: Merci beaucoup, Canel, d'avoir répondu à mes questions. Est-ce que pour finir, tu veux un peu peut-être partager tes actualités? Du coup, on en a parlé, tu viens de sortir une nouvelle track. Est-ce que tu as des prochaines dates à nous dire
1: Oui, tout à fait. Alors, je joue le 17 à Berne, en Suisse. J'adore la Suisse. J'adore vos gâteaux. Ils sont très, très bons, les biscuits. Le 24 au Bikini. Normalement, je sors une track fin janvier ou début février. Je sais pas encore, j'hésite. Je me fais délirer. ça prend du temps. Un EP qui va sortir sûrement au mois de mars avec un super clip.
0: Voilà. Tu vas pas aller en Belgique bientôt manger des gaufres?
1: Pas encore. Mais c'est marrant, la thématique de ce remix que je vais sortir bientôt, c'est une thématique belge. Du coup, voilà, j'en dis pas plus.
0: Incroyable. C'est ça. Merci beaucoup, Canel. Pour finir cette émission, on va s'écouter comme d'habitude l'agenda d'Agathe. Salut Agathe.
2: Salut.
0: Alors, qu'est-ce qu'on fait ce mois-ci?
2: Eh bien, on commence l'année avec le collectif Amplify qui nous propose une bonne résolution, amplifier nos sens. C'est le vendredi 9 janvier au Bazar dans le 11e. En line-up, on retrouve Tess, Swiss Knife, K1000, Aérodynamisme, Coco plus Doug. Une des sources de chaleur les plus économiques et les plus écologiques, c'est peut-être bien la danse et le pot à pot. Alors samedi, on va se réchauffer dans la Love Room d'Alarma. Et pour faire vibrer les murs du hangar, rien d'autre que Néné H, Mandy et Nicole. Pour le week-end suivant, il est assez chargé. Le 16, on a rendez-vous au Sample avec toi, Elodie.
0: Ah oui.
2: Pour Boom Boom, une soirée autour de la techno entre DJ conférences, spectacles et fêtes. Donc tu animeras un talk avec la compagnie des comploteurs, Cluster et la compagnie Toc qui vont chacun et chacune parler de leurs pièces autour de la techno. Explorant les liens avec le spectacle vivant et sa clôture avec un DJ set art trance et tech de DJ Ratafia. Le 16, c'est aussi la deuxième édition de Lakunt au point éphémère pour une nuit rave brûlante et ultra live. Le collectif Cuntissimo avec Andy Manchet nous promet une soirée radicale, techno, rave, cunt music entre paillettes, fourrures et strass. Pour une techno plus minimale, je vous conseille plutôt d'aller voir du côté de la warehouse entre Hors-Sol et Cluster où s'enchaîneront 3 B2B, donc une soirée que B2B. Moi, ça me plaît en vrai.
0: Incroyable.
2: Le lendemain, la Bringue revient avec Girls Love Techno. Au 42 Marches, c'est près de Bercy. La Bringue, c'est le collectif qui n'ouvre pas ses portes aux hommes et qui crée des dispositifs pour que tu puisses faire la fête sereinement, même si tu es seule. Et ça, on applaudit au niveau du line-up. On retrouve chez 4i, 93 D7 et Lily Hive. C'est un peu un code Wi-Fi là. Le 23 janvier, le collectif queer londonien Sextou vient claquer ses talons sur le béton de la folie pour une soirée très audacieuse. Et parce que aussi dans cette émission, on remet toujours la politique au centre du dance floor, je vous recommande d'aller voir une expo au FGO Barbara. C'est le centre culturel du 18e qui propose depuis octobre une exposition sur les pionnières de la musique, productrices, musiciennes, ingénieurs du son. Incontournables, ces artistes ont été invisibilisés, oubliés. L'exposition Empreinte sonore raconte celles qui ont façonné la musique. Et puis l'IRCAM, c'est l'Institut de recherche et de coordination acoustique et musique, propose le 26 janvier, dans le cadre de la Biennale Nemo, une table ronde autour de l'essai du philosophe allemand Harry Lehmann, La révolution digitale de la numérique. Et ensuite, c'est un concert, Grand Soir numérique, qui propose une immersion dans les musiques électroniques et les arts numériques entre création sonore électronique, live et performance audiovisuelle avec l'ensemble intercontemporain. La soirée explore les liens entre les instruments, les technologies et les images. Une expérience immersive où le numérique transforme notre manière d'écouter et de voir la musique à la Philharmonie. Et pour finir, on vous conseille d'aller voir sur YouTube le premier long métrage du média Lumia, comment Nia Archive a marqué l'histoire. La DJ et productrice Saku Sahara est interviewée. Elle partage l'impact qu'a eu Nia, celle qui a fait renaître la jungle.
0: Bah merci beaucoup Agathe. C'est vrai que j'avais complètement oublié de le dire. J'allais oublier de le dire, mais vendredi prochain, le 16, on peut se retrouver au Sample pour Boom Boom. C'est une soirée qui est organisée par la compagnie des comploteurs. Vous pourrez voir la pièce documentaire, notamment Tribe, sur l'histoire des free parties. Mais il y aura aussi une DJ conférence, et il y aura aussi un talk que j'ai la joie d'animer autour de la mise en scène de la fête techno. Donc comme l'a dit Agathe, il y aura le collectif Cluster, la compagnie des comploteurs du coup, et la compagnie Toc qui ont toutes les trois mis en scène de leur côté des pièces différentes sur la fête techno, la fête free party, la fête libre, etc. Et bah voilà, on va parler de tout ça. C'est au Sample, ça commence à 18h, 18h30 et c'est jusqu'à minuit, il me semble. C'est vendredi prochain. Donc voilà, venez nombreux et nombreuses. Et c'est déjà la fin de cet épisode. Merci beaucoup à toi, Canel, d'être venue.
1: Merci, Agathe.
0: Et puis, on se retrouve du coup le 16 au Sample ou alors début février pour l'épisode 13. C'est déjà l'épisode 13. Bah, bonne soirée tout le monde. Salut.
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8: Il est 23h. 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